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1: Il est 5h.

pour ta parole. Merci, Seigneur. Oui, merci pour toujours. Merci, Seigneur. Oui, merci à Jésus. Merci, Seigneur. Oui, merci pour tout, Jésus.

Seigneur, merci pour tes promesses. Merci parce qu'à chaque fois que nous venons vers toi, nous nous rappelons du sacrifice de Jésus-Christ qui nous rend libres, qui a tout accompli. Et nous sommes appelés tes enfants. Et c'est comme ça qu'aujourd'hui on vient vers toi. Merci pour qui tu es. Merci pour qui tu es.

Et Seigneur, merci parce que tu es là, présent dans ce lieu, Seigneur. 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Seigneur, que peu importe, Seigneur Jésus, la situation, qu'elle soit difficile, moins difficile, Seigneur, mon Dieu, tu as toujours une solution, Seigneur. Parce que, Seigneur, tu es la solution, tu es la vérité, Seigneur. 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
3: Bonjour à tous et on commence tout d'abord avec ce rebondissement dans l'affaire de la disparition de Delphine Jubilar. Cédric Jubilar aurait avoué avoir tué son épouse à ses avocats, une information dévoilée par la Dépêche. Dans une lettre manuscrite, il aurait ainsi reconnu sa culpabilité à 2 mois de l'ouverture du procès. On le rappelle, il avait été condamné en première instance à 30 ans de réclusion criminelle pour le meurtre de Delphine en décembre 2020 dans le Tarn. Dans le reste de l'actualité, plus de 10 000 personnes évacuées, 2 autres blessées. L'incendie poursuit sa progression dans les Pyrénées-Orientales. Ce feu gigantesque a déjà parcouru 4 500 hectares de terrain. Il est attisé par le vent, les fortes chaleurs, mais surtout par une sécheresse de l'air exceptionnellement élevée. Et face à la propagation des flammes, plus de 10 500 résidents du massif des Aspres et d'Isle-sur-Tête ont dû être évacués. Un sinistre qui perturbe également le Tour de France. L'étape de ce lundi aura bien lieu, mais elle devra se dérouler sans public et notamment à l'arrivée. En attendant, il fait de nouveau très chaud. 16 départements sont en alerte orange canicule sur la façade ouest du pays et dans le sud-est. Et le thermomètre pourrait monter à certains endroits jusqu'à 40 degrés. Elle prendra la parole le soir même. Marine Le Pen, qui entre dans une semaine décisive pour son avenir politique, sera l'invitée du 20h de TF1 demain soir, jour où la chef de file des députés du Rassemblement National sera fixée sur son sort dans l'affaire des assistants parlementaires du FN. Elle risque une peine de plus de 2 ans d'inéligibilité qui la priverait d'une candidature à l'élection présidentielle de 2027. Le bilan s'aggrave encore au Venezuela après le double séisme du 24 juin dernier. Plus de 3 300 personnes sont mortes selon les autorités locales. Et puis on termine avec la Coupe du monde de football et la suite des 8e de finale. Ça passe dans la douleur pour l'Angleterre qui l'emporte 3-2 face au Mexique. Un peu plus tôt, la Norvège a fait l'exploit d'éliminer le Brésil. Score final de 2-1. Excellent début de matinée à tous.
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4: Bélier, mesurez bien vos paroles aujourd'hui. Vous éviterez ainsi de dire des mots qui dépassent votre pensée.
5: Taureau, vous retrouvez votre bonne humeur et vous accrochez un sourire à vos lèvres dans la joie et la gaieté.
6: Gémeaux, vous ressentez le besoin de vous mettre en retrait car vous avez besoin de calme.
7: Cancer, vous êtes soutenu par la configuration céleste pour marquer des points sur le plan professionnel.
8: Lion, ambiance électrique au bureau car vous réagissez de façon trop impulsive et incontrôlée.
9: Vierge, cette semaine, Vénus vous invite à l'amour. Vous faites partie des grands chanceux.
10: Balance, la fièvre acheteuse vous guette. Vous avez envie de craquer pour des babioles superflues et couvrir votre partenaire de cadeaux.
11: Scorpion, prenez garde. Vous êtes excessif par tempérament et cela peut vous jouer des tours.
12: Sagittaire, sachez que le temps joue en votre faveur. Alors finissez avec zèle ce que vous avez commencé et ne faites pas d'innovation.
13: Capricorne, Vénus vous insuffle ses influences porteuses de renouveau sentimental. Réjouissez-vous.
14: Verseau, journée houleuse en perspective. En cas de conflit avec un membre de votre tribu, poser les pouces, c'est bien plus raisonnable.
15: Poisson, vous rencontrez de nouvelles têtes, ce qui vous permet d'élargir votre carnet d'adresses.
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1: Et nous sommes le 6 juillet, aujourd'hui nous fêtons les Marietta et les Nolwenn. Et en ce 6 juillet, j'aurais pu vous parler de Sylvester Stallone et George W. Bush, né en 1946. J'aurais aussi pu vous parler en 1957 de Paul McCartney qui rencontre John Lennon pour la première fois. On connaît la suite. Mais le 6 juillet 2020, une légende de la musique nous a quitté, Ennio Morricone. Né à Rome en 1928, il se destine à la musique contemporaine, mais faute de succès, il s'oriente vers une carrière d'arrangeur de variété pour la télévision et la radio. Sergio Leone, qu'il connaît depuis le collège, le choisit pour écrire pour lui. D'abord pour le film Pour une poignée de dollars en 1964, suivront Le bon, la brute et le truand en 66, et Il était une fois dans l'Ouest en 68. 500 partitions sont à mettre à son crédit dans tous les genres et pour des réalisateurs aussi divers que Dario Argento, Giuseppe Tornatore, Brian De Palma, John Huston, John Borman ou encore Terrence Malick. Son style unique en fait un des compositeurs de musique de films les plus demandés en Italie, en Europe et à Hollywood. Pour son dernier opus en 2015, il compose la bande originale du film Les 8 salopards de Quentin Tarantino, qui lui vaut son premier Oscar à l'âge de 87 ans. En 2007, Hollywood lui avait déjà décerné un Oscar d'honneur pour l'ensemble de sa carrière. La citation du jour est signée de Quentin Tarantino. Ce n'est pas parce que tu as une personnalité que tu as de la personnalité.
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4: Bonjour, bonjour à tous. Un favori de la Coupe du Monde au tapis. Une étape perturbée aujourd'hui sur le Tour de France. Et puis les favoris s'expliquent à Wimbledon. C'est l'actu sport du jour. Et on démarre avec le football et la Coupe du Monde. Nuit folle en huitième de finale. Ça passe d'abord dans la douleur pour l'Angleterre. Les Sea Lions qui l'emportent à 3-2 à 10 contre 11 dans l'enfer du stade Azteca face au Mexique. Un peu plus tôt, la Norvège, elle a fait l'exploit d'éliminer le Brésil 2-1. Grâce à un doublé d'Erling Haaland, Angleterre et Norvège s'affronteront samedi en quart de finale, suite des huitièmes de finale ce soir avec notamment le choc Portugal-Espagne, puis Belgique-États-Unis. Le Tour de France, Isaac Del Toro sur le toit de Montjuïc à l'issue de la deuxième étape. Le Mexicain a remporté devant son coéquipier Tadej Pogacar la dernière étape 100% espagnole entre Tarragone et Barcelone. Le Slovène lui termine deuxième donc devant Remco Evenepoel. Au pied du podium, le maillot jaune Jonas Vingegaard qui conservera sa tunique au moins cet après-midi. Aujourd'hui, le peloton arrive en France, mais dans une arrivée perturbée puisque les incendies en cours dans les Pyrénées-Orientales vont avoir un impact sur cette troisième étape entre Granollers et les Angles. La préfecture et la direction de course annoncent que la partie française se déroulera sans public. Départ prévu à 12h10. Le tennis maintenant, la suite du Grand Chelem de Wimbledon. Ça passe pour Novak Djokovic, Félix Auger-Aliassime et Yannick Sinner côté homme. Et chez les femmes, Jessica Pegula, Naomi Osaka et Coco Gauff sont également qualifiées pour les quarts de finale. Un mot de Formule 1. Le monégasque Charles Leclerc remporte le Grand Prix de Grande-Bretagne. Première victoire pour lui depuis près de 2 ans. Il devance George Russell et Lewis Hamilton. Kimi Antonelli reste leader du championnat du monde. Et puis en rugby, Louis Bielbiaré rêve de Los Angeles. Dans un entretien à l'équipe, l'ailier de l'UBB fait part de son envie de disputer les Jeux Olympiques de 2028 avec les Bleus du 7. Voilà pour l'essentiel de l'actu sport. Je vous souhaite une excellente journée.
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1: Bonjour, une petite sélection télé pour votre soirée du lundi 6 juillet sur TF1 Camping Paradis, série avec Laurent Ournac. Sur France 2, Meurtre au Paradis, série policière. Sur France 3, L'école buissonnière, film réalisé par Nicolas Vanier. Paris 1930, Paul n'a connu que les murs de l'orphelinat. Il se voit confié à une dame de la campagne en Sologne. L'enfant des villes, récalcitrant et buté, arrive dans un monde mystérieux. Sur Arte, Le Boucher, film réalisé par Claude Chabrol. Sur France 4, Sylvie Vartan, Vous et moi, documentaire. Sur France 5, Sale temps pour la planète, série documentaire sur le thème Guadeloupe, beauté fragile. Au cœur des Caraïbes, la Guadeloupe est atteinte de plein fouet par le réchauffement climatique, mettant la vie des habitants et la pérennité des bâtiments en danger. Et puis sur Gulli, les parcs d'attractions préférés des Français, magazine. Chaque année, près de 65 millions de visiteurs se rendent dans les parcs d'attractions en France. Ils sont souvent des affaires de famille qui se transmettent de génération en génération. Très belle soirée télé à tous.
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3: Bonjour à tous. Cédric Jubilard a reconnu sa responsabilité dans la disparition de son épouse Delphine. C'est ce que révèle ce matin le journal La Dépêche. Delphine Jubilard, qui a disparu en décembre 2020 à Cagnac-les-Mines dans le Tarn, et le plaquiste aurait donc avoué les faits dans une lettre manuscrite adressée à son avocat. Il n'a en revanche donné aucun détail sur comment il a tué son épouse ni où il a caché son corps. Il dit réserver ses informations à la justice, selon ses deux avocats. Un rebondissement qui intervient 2 mois avant l'ouverture de son procès en appel. On le rappelle, il avait été condamné en première instance à 30 ans de réclusion criminelle. L'actualité ce matin, c'est également cet incendie dans les Pyrénées-Orientales qui continue. Le feu qui s'est déclaré à Trévillac ce week-end a parcouru environ 4600 hectares et 26 communes ont été invitées à évacuer. Plus de 10 000 personnes sont concernées. 5 personnes ont été blessées, dont à Saint-Peur-Pompier. Un incendie qui impacte aussi la 3e étape du Tour de France. Les coureurs doivent lancé de Granollers pour arriver aux Angles. Et si le parcours est maintenu, la course se fera sans public ni caravane dans sa partie française. Et c'est tout le sud-est de la France qui est sous la menace des incendies. 7 départements sont placés aujourd'hui en vigilance rouge pour un risque très élevé de feux de forêt. 41 autres territoires sont quant à eux en vigilance orange pour un risque évalué élevé. En parallèle, 16 départements de l'ouest et du pourtour méditerranéen sont en vigilance orange canicule aujourd'hui. Les températures grimperont encore fortement avec 31 degrés attendu à Strasbourg, 35 à Paris, 38 à Perpignan. Sébastien Lecornu, de nouveau sous la menace d'une motion de censure. Elle doit être examinée aujourd'hui par l'Assemblée. Motion qui a été déposée par les écologistes pour dénoncer la gestion de la canicule du mois de juin. Et puis le carton jaune de Michael Olise en 8e de finale de la Coupe du Monde ne passe pas. La Fédération française de football a demandé à la FIFA l'annulation de l'avertissement reçu lors de la victoire de la France contre le Paraguay, alors que les images montrent que le Français ne touche pas son adversaire. Excellent début de matinée à tous.
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2: Bélier, mesurez bien vos paroles aujourd'hui. Vous éviterez ainsi de dire des mots qui dépassent votre pensée. Taureau, vous retrouvez votre bonne humeur et vous accrochez un sourire à vos lèvres dans la joie et la gaieté. Gémeaux, vous ressentez le besoin de vous mettre en retrait car vous avez besoin de calme. Cancer, vous êtes soutenu par la configuration céleste pour marquer des points sur le plan professionnel. Lion, ambiance électrique au bureau car vous réagissez de façon trop impulsive et incontrôlée. Vierge, cette semaine, Vénus vous invite à l'amour. Vous faites partie des grands chanceux. Balance, la fièvre acheteuse vous guette. Vous avez envie de craquer pour des babioles superflues et couvrir votre partenaire de cadeaux. Scorpion, prenez garde. Vous êtes excessif par tempérament et cela peut vous jouer des tours. Sagittaire, sachez que le temps joue en votre faveur. Alors finissez avec zèle ce que vous avez commencé et ne faites pas d'innovation. Capricorne, Vénus vous insuffle ses influences porteuses de renouveau sentimental. Réjouissez-vous. Verseau, journée houleuse en perspective. En cas de conflit avec un membre de votre tribu, poser les pouces, c'est bien plus raisonnable. Poisson, vous rencontrez de nouvelles têtes, ce qui vous permet d'élargir votre carnet d'adresses.
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1: Et nous sommes le 6 juillet. Aujourd'hui, nous fêtons les Marietta et les Nolwenn. Et en ce 6 juillet, j'aurais pu vous parler de Sylvester Stallone et George W. Bush, né en 1946. J'aurais aussi pu vous parler en 1957 de Paul McCartney qui rencontre John Lennon pour la première fois. On connaît la suite. Mais le 6 juillet 2020, une légende de la musique nous a quitté, Ennio Morricone. Né à Rome en 1928, il se destine à la musique contemporaine, mais faute de succès, il s'oriente vers une carrière d'arrangeur de variété pour la télévision et la radio. Sergio Leone, qu'il connaît depuis le collège, le choisit pour écrire pour lui. D'abord pour le film Pour une poignée de dollars en 1964, suivront Le bon, la brute et le truand en 66, et Il était une fois dans l'Ouest en 68. 500 partitions sont à mettre à son crédit dans tous les genres et pour des réalisateurs aussi divers que Dario Argento, Giuseppe Tornatore, Brian De Palma, John Huston, John Borman ou encore Terrence Malick. Son style unique en fait un des compositeurs de musique de films les plus demandés en Italie, en Europe et à Hollywood. Pour son dernier opus, en 2015, il compose la bande originale du film Les 8 salopards de Quentin Tarantino, qui lui vaut son premier Oscar à l'âge de 87 ans. En 2007, Hollywood lui avait déjà décerné un Oscar d'honneur pour l'ensemble de sa carrière. La citation du jour est signée de Quentin Tarantino. Ce n'est pas parce que tu as une personnalité que tu as de la personnalité.
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4: Bonjour, bonjour à tous. Un favori de la Coupe du Monde au tapis. Une étape perturbée aujourd'hui sur le Tour de France. Et puis les favoris s'expliquent à Wimbledon. C'est l'actu sport du jour. Et on démarre avec le football et la Coupe du Monde. Nuit folle en huitième de finale. Ça passe d'abord dans la douleur pour l'Angleterre. Les Sea Lions qui l'emportent à 3-2 à 10 contre 11 dans l'enfer du stade Azteca face au Mexique. Un peu plus tôt, la Norvège, elle a fait l'exploit d'éliminer le Brésil 2-1 grâce à un doublé d'Erling Haaland. Angleterre et Norvège s'affronteront samedi en quart de finale, suite et des huitièmes de finale ce soir avec notamment le choc Portugal-Espagne, puis Belgique-États-Unis. Le Tour de France, Isaac Del Toro sur le toit de Montjuïc à l'issue de la deuxième étape. Le Mexicain a remporté devant son coéquipier Tadej Pogacar la dernière étape 100% espagnole entre Tarragone et Barcelone. Le Slovène, lui, termine deuxième donc devant Remco Evenepoel. Au pied du podium, le maillot jaune Jonas Vingegaard qui conservera sa unique au moins cet après-midi. Aujourd'hui, le peloton arrive en France, mais dans une arrivée perturbée puisque les incendies en cours dans les Pyrénées-Orientales vont avoir un impact sur cette troisième étape entre Granollers et les Angles. La préfecture et la direction de course annoncent que la partie française se déroulera sans public. Départ prévu à 12h10. Le tennis maintenant, la suite du Grand Chelem de Wimbledon. Ça passe pour Novak Djokovic, Félix Auger-Aliassim et Yannick Sinner côté homme. Et chez les femmes, Jessica Pegula, Naomi Osaka et Coco Gauff sont également qualifiés pour les quarts de finale. Un mot de Formule 1, le monégasque Charles Leclerc remporte le Grand Prix de Grande-Bretagne. Première victoire pour lui depuis près de 2 ans. Il devance George Russell et Lewis Hamilton. Kimi Antonelli reste leader du championnat du monde. Et puis en rugby, Louis Bielbiaré rêve de Los Angeles. Dans un entretien à l'équipe, l'ailier de l'UBB fait part de son envie de disputer les Jeux Olympiques de 2028 avec les Bleus du 7. Voilà pour l'essentiel de l'actu sport. Je vous souhaite une excellente journée.
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2: Bonjour, une petite sélection télé pour votre soirée du lundi 6 juillet sur TF1 Camping Paradis, série avec Laurent Ournac. Sur France 2, Meurtre au Paradis, série policière. Sur France 3, L'école buissonnière, film réalisé par Nicolas Vanier. Paris 1930, Paul n'a connu que les murs de l'orphelinat. Il se voit confié à une dame de la campagne en Sologne. L'enfant des villes, récalcitrant et buté, arrive dans un monde mystérieux. Sur Arte, Le Boucher, film réalisé par Claude Chabrol. Sur France 4, Sylvie Vartan, Vous et moi, documentaire. Sur France 5, Sale temps pour la planète, série documentaire sur le thème Guadeloupe, beauté fragile. Au cœur des Caraïbes, la Guadeloupe est atteinte de plein fouet par le réchauffement climatique, mettant la vie des habitants et la pérennité des bâtiments en danger. Et puis sur Gulli, les parcs d'attractions préférés des Français, magazine. Chaque année, près de 65 millions de visiteurs se rendent dans les parcs d'attractions en France. Ils sont souvent des affaires de famille qui se transmettent de génération en génération. Très belle soirée télé à tous.
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3: Bonjour à tous. C'est un véritable coup de tonnerre. Près de 6 ans après la disparition de Delphine Jubilard dans le Tarn, Cédric Jubilard aurait reconnu sa responsabilité à ses avocats, une information dévoilée par la Dépêche. Le plaquiste aurait donc avoué les faits dans une lettre manuscrite. Il expliquerait qu'une nouvelle dispute a éclaté entre lui et Delphine ce jour-là. Il n'a en revanche donné aucun détail sur comment il a tué son épouse ni où il a caché son corps. Il dit réserver ses informations à la justice selon ses deux avocats. Un rebondissement qui intervient 2 mois avant l'ouverture de son procès en appel. Et Jérôme Barella a été extrait de sa cellule ce matin, selon BFM TV. Le principal suspect dans la mort de Liana dans le Gers doit en effet participer à une perquisition au sein de son domicile. D'importants moyens de gendarmerie sont déployés sur place. L'actualité ce matin, c'est également Laurent Nunez attendu sur le front de l'incendie dans les Pyrénées-Orientales. Le ministre de l'Intérieur doit se rendre sur place dans l'après-midi alors que les flammes progressent toujours. Elles ont parcouru plus de 4600 hectares depuis ce week-end. Plus de 10 000 personnes ont été évacuées. Des incendies également dans l'Hérault. Plus de 30 départs de feu ont été constatés dans le département ce dimanche. Le préfet demande d'ailleurs aux employeurs de libérer les pompiers volontaires. Des feux attisés notamment par les fortes températures et ça ne devrait pas s'améliorer. 16 départements sont en alerte orange canicule sur la façade ouest du pays et dans le sud-est. Et le thermomètre pourrait monter à certains endroits jusqu'à 40 degrés. Une foule immense à Téhéran. Le cortège funèbre de l'ayatollah Ali Khamenei a débuté ce matin dans les rues de la capitale iranienne. Il s'agit du 3e jour de ses funérailles d'État conçues comme une démonstration de force et d'unité par le pouvoir. Et puis le Tour de France. Hier, c'est Isaac Del Toro, coéquipier de Tadej Pogacar, qui s'est imposé à Barcelone. Aujourd'hui, le peloton arrive en France, mais c'est une arrivée perturbée par les incendies dans les Pyrénées-Orientales. Si le parcours est maintenu, la course se fera sans public ni caravane dans sa partie française. Excellente matinée à tous.
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Tiens. Mesdames et messieurs, on va faire la chorégraphie maintenant. Préparez-vous. Ça va péter. Ok. Doulou, viens avec moi. Ça va être tranquille. Tout le monde.

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3: Bonjour, bonjour à toutes et tous. 5 ans après sa mise en examen pour le meurtre de sa femme, les aveux de Cédric Jubilard. Dans une lettre adressée à son avocat, il a reconnu avoir tué Delphine en décembre 2020 dans le Tarn. Maître Pierre Debuisson va tenir une conférence de presse en début d'après-midi. Cédric Jubilard avait jusqu'ici toujours nié le meurtre de son épouse. Il devrait être prochainement entendu sur ses révélations, selon Le Parisien, qui indique également que le corps de Delphine, qui n'a jamais été retrouvé, se trouverait à quelques kilomètres de leur domicile à Cagnac-les-Mines. Dans l'actu également, les incendies qui frappent le sud du pays, 4600 hectares ravagés dans les Pyrénées-Orientales notamment. Le feu n'est ni fixé ni contenu selon les pompiers qui sont plus de 700 mobilisés sur place. Hier, 10 000 personnes ont été évacuées. Le ministre de l'Intérieur, Laurent Nunez, est attendu sur la commune d'Ille-sur-Tête dans l'après-midi. Et cet incendie impacte le Tour de France qui arrive dans les Pyrénées-Orientales. La troisième étape va s'élancer tout à l'heure de Granollers en Espagne. Le peloton passe ensuite par Font-Romeu avant une arrivée à la station des Angles prévue vers 17h. L'étape a été adaptée sur consigne de la préfecture. Elle se fait sans public ni caravane côté français. Et puis d'autres incendies également en cours. Dans la Drôme, 450 hectares ont brûlé près de 10. Le feu continue de progresser. Celui du Gard est fixé. 540 hectares parcourus. Et l'inquiétude est grande alors qu'un nouvel épisode de canicule s'installe sur le pays. 9 départements de l'Ouest basculent ce midi en vigilance orange. De la Vendée jusqu'aux Landes et au Lot. Il s'ajoute aux 7 départements déjà en alerte autour de la Méditerranée. On attend localement jusqu'à 40 degrés sur le Languedoc. Le foot enfin est l'un des chocs des 8e de finale de la Coupe du Monde ce soir. Portugal-Espagne à 21h. Et le vainqueur pourrait retrouver l'équipe de France en demi-finale en cas de victoire des Bleus face au Maroc jeudi soir en quart. Dans ces 8e, on suivra aussi dans la nuit États-Unis-Belgique. Voilà pour l'info. Bonne journée.
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4: Bonjour à tous. Une marche blanche samedi à Capesterre-Belle. Elle fait suite à la fusillade qui a eu lieu le 30 juin dernier dans le quartier de Brest. 2 femmes avaient été tuées et 4 personnes ont été blessées par des tirs. Le cortège est parti de la mairie pour terminer sur les lieux du drame pour rendre hommage aux victimes et demander des mesures concrètes pour arrêter la violence en Guadeloupe. Plusieurs prises de parole ont été faites à la fin de la marche blanche, dont des élus et des citoyens. En Guyane, un meurtre à l'arme blanche à Saint-Laurent-du-Maroni. Les faits se sont produits dans la nuit de samedi à dimanche vers 1h du matin. La victime, un homme âgé de 35 à 40 ans, a été agressé par plusieurs personnes et a été blessé à l'artère fémorale. Dépêché sur place, le SMUR a tenté de le réanimer pendant 1h30 sans succès. Une enquête a été ouverte. Dans l'actualité également, les élus guadeloupéens s'unissent. Ils demandent un engagement renforcé de l'État sur la crise de l'eau. Un courrier signé a été envoyé de leur part à destination du président de la République française et du Premier ministre. Parmi les mesures demandées, les élus souhaitent notamment une opération d'intérêt national avec une participation de l'État à hauteur de 70% des investissements nécessaires. Le gouvernement qui a validé en fin de semaine dernière un plan douane 2030 de 419 millions d'euros présenté par le ministre des Comptes publics David Amiel. Avec cet investissement et la création de plus de 500 emplois pour les douanes, l'objectif est de lutter contre le trafic de cocaïne dans les Antilles. Et puis on termine avec un mot sur la Coupe du Monde de football pour terminer ce journal d'information et la suite des 8e de finale. Et c'est le choc pour le Brésil qui s'est incliné 2-1 contre la Norvège et qui se retrouve donc éliminé. Neymar a marqué un pénalty en fin de match mais ça n'a pas été suffisant pour revenir au score. Dans l'autre rencontre de la nuit, ça passe dans la douleur pour l'Angleterre qui l'a emporté 3-2 face au Mexique. Suite des 8e de finale ce soir avec le choc entre le Portugal et l'Espagne, puis il y aura Belgique et États-Unis. Voilà pour l'essentiel de l'information. Bonne journée à tous à notre écoute.
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5: Bonjour, bonjour à tous. À la une de l'actu, deux personnes toujours recherchées après le braquage d'un couple de sexagénaires à Saint-Louis ce week-end. Les faits se sont produits dans le quartier de Tapage. Deux hommes cagoulés et armés auraient séquestré et violenté les victimes avant de dérober plus de 10 000 euros de biens. Ils réclamaient, d'après les premières informations, le remboursement d'une dette liée à l'un des enfants du couple. Une enquête de la gendarmerie est en cours. Une fillette de 7 ans est tombée du troisième étage d'un immeuble de Saint-Denis. L'accident s'est produit hier dans le quartier du Chaudron. Consciente à l'arrivée des secours, elle a été transportée au CHU Nord. Elle est blessée à la tête et au bras. Son pronostic vital est engagé. Sa mère, elle, est en état de choc. Elle a également été prise en charge. Une enquête est ouverte pour déterminer les causes exactes de cette chute. Un homme porté disparu à La Réunion, Johnny M. Mémocine, a disparu à Saint-Leu. Sa famille est sans nouvelles depuis 5 jours. Il est parti chercher sa mère et n'est jamais rentré. Un signalement a donc été fait par la famille. La gendarmerie diffuse sa description si vous avez la moindre information. Un nouveau week-end de contrôle sur les routes de La Réunion. Une dizaine d'opérations ont été menées sur l'île. Le bilan est encore une fois fructueux avec plus de 70 infractions relevées, la majorité d'entre elles pour alcoolémie au volant. Au total, 20 permis de conduire ont été retirés et 11 véhicules immobilisés. La première baleine à bosse de la saison a été aperçue dans le lagon de Mayotte. L'animal a été observé par plusieurs prestataires nautiques. Chaque hiver austral, les baleines à bosse quittent l'Antarctique pour rejoindre les eaux chaudes de l'océan Indien. Et puis, il va représenter la Réunion pour devenir le plus bel homme de France. Stéphane Boyer, âgé de 25 ans et originaire de Saint-André, a été élu Mister France Réunion ce week-end à Saint-Leu. Il est ingénieur de formation, il s'est reconverti comme animateur en séjour de vacances. Après son élection, il a déclaré vouloir mettre en lumière une cause qui lui tient à cœur durant son mandat, la protection de la santé mentale. Voilà pour l'essentiel de l'actu, je vous souhaite une excellente journée.
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3: Bonsoir à toutes et tous. Et d'abord le dénouement d'une des plus grandes affaires criminelles de ces dernières années en France. Cédric Jubilard est passé aux aveux. Jusqu'ici inflexible, l'homme de 38 ans reconnaît finalement sa responsabilité dans la mort de sa femme Delphine en décembre 2020. Des aveux livrés à ses avocats. Ils ont fait le point cet après-midi et évoqué une énième dispute conjugale qui a mal tourné. Ses avocats assurent aussi que tout sera fait pour que le corps de Delphine Jubilard soit retrouvé. Ils estiment enfin impossible la tenue du procès en appel de Cédric Jubilard en septembre prochain. Dans l'actu également, la motion de censure rejetée à l'Assemblée, déposée par les écologistes pour dénoncer l'impréparation face à la canicule. Elle n'a obtenu que 132 votes pour. Il en fallait 289 pour faire chuter le gouvernement. La canicule qui gagne du terrain vers le nord. 61 départements seront demain en vigilance orange, du Finistère jusqu'aux Alpes, en passant par la région parisienne. Et ces fortes chaleurs aggravent le risque d'incendie. Dans les Pyrénées-Orientales, plus de 4700 hectares ont été parcourus depuis samedi soir et le feu n'est toujours pas maîtrisé. 800 pompiers sont mobilisés dans le secteur autour d'Ille-sur-Tête et après 10 000 personnes hier, de nouvelles évacuations ont eu lieu aujourd'hui sur la commune de Rodez. Et cet incendie d'ampleur a impacté l'étape du jour du Tour de France qui arrivait justement dans ce département. Pas de public ou presque pour les 44 derniers kilomètres côté français et c'est Tadej Pogacar qui vient de remporter la victoire aux Angles. Le Slovène s'empare du maillot jaune. Le Français Paul Sexas a terminé quatrième. La quatrième étape demain partira de Carcassonne direction Foix en Ariège. Enfin, c'est peut-être l'un des plus gros chocs depuis le début du mondial. Le Portugal affronte l'Espagne ce soir en huitième de finale. Un énorme duel entre deux candidats au titre final, mais aussi entre Lamine Yamal, star de la nouvelle génération, et l'idole Cristiano Ronaldo qui joue peut-être là son dernier match en Coupe du Monde. Le coup d'envoi à 21h à Dallas. Voilà pour l'info. Bonne fin de journée.
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4: Bonjour à tous. Toujours des difficultés de circulation dans le sud de la Martinique. Les lignes du réseau Sud-Lib ne fonctionnent qu'en début et en fin de journée. L'exploitant du réseau est en cessation de paiement à cause de difficultés de paiement de la part de Martinique Transport. Il manquerait 10 millions d'euros dans les caisses de Mobilité Sud. Des blocages à Pontalléry au Robert, mobilisation du collectif anti-sargasses. Les manifestants ont mis en place un barrage filtrant. Ils réclament des actions pour empêcher l'accumulation des algues brunes près de leurs habitations. Le collectif prévient qu'il va intensifier les blocages dans les jours à venir. Les élus guadeloupéens s'unissent. Ils demandent un engagement renforcé de l'État sur la crise de l'eau. Un courrier signé a été envoyé de leur part au président de la République et au Premier ministre. Parmi les mesures demandées, les élus locaux souhaitent une opération d'intérêt national avec une participation de l'État à hauteur de 70% des investissements nécessaires. Le gouvernement qui a validé en fin de semaine dernière un plan douane 2030 de 419 millions d'euros présenté par le ministre des Comptes publics, David Amiel. Avec cet investissement et la création de 500 emplois pour les douanes, l'objectif est de lutter contre le trafic de cocaïne dans les Antilles. Le visage d'Elisabeth II va progressivement disparaître des billets de banque. La Banque centrale des Caraïbes orientales va remplacer son portrait par une nouvelle série mettant à l'honneur des personnalités qui ont marqué l'histoire de la région. Kirani James, premier médaillé d'or olympique de la Grenade, apparaîtra sur le nouveau billet de 5 dollars. Cette réforme concerne les 8 territoires utilisant le dollar des Caraïbes orientales. La Coupe du monde de football avec la suite des huitièmes de finale et le choc pour le Brésil qui s'est incliné 2-1 contre la Norvège. Il se retrouve éliminé. Neymar a marqué un pénalty, mais ça n'a pas été suffisant pour revenir au score. Pour son premier 100 mètres de la saison, la Guyanaise Jemima Joseph a signé un temps de 11 secondes 31. Elle termine huitième de l'épreuve. L'athlète participait à la Ligue de Diamants aux États-Unis, événement qui réunit plusieurs des meilleures sprinteuses mondiales. Très bonne journée à notre écoute.
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5: Bonsoir à tous. C'est un cap symbolique. La barre des 1000 détenus a été franchie dans la prison de Domenjod. L'établissement ne peut officiellement qu'accueillir 576 prisonniers. Une surpopulation carcérale record. Les syndicats dénoncent cette situation. Le personnel pénitentiaire dit être à bout de souffle. Il préconise le transfert de détenus vers des établissements situés en métropole et réclame davantage de moyens. D'après les organisations, il manque 40 surveillants sur l'ensemble de la Réunion. C'est une maladie rare causée par un ver. Elle peut provoquer la mort. Des cas de neuroangiostrongylose ont été signalés à La Réunion. Cette pathologie parasitaire tropicale rare est causée par un parasite qui vit principalement chez les rats. Il peut infecter l'humain. 5 cas ont été recensés depuis le mois de janvier dans l'île. Santé publique France l'a révélé aujourd'hui. Les hypothèses les plus probables de contamination seraient la consommation de crudités et de séjours à Maurice et aux Seychelles. Et puis le Mpox a fait une nouvelle victime à Madagascar. Une femme de 29 ans a succombé vendredi dernier. C'est le 15e décès dans ce pays depuis le début de l'épidémie. Pris en flagrant délit avec des pierres, un jeune adolescent a été interpellé vendredi au niveau du pont de Petit Bazar à Saint-André. Le jeune garçon de 11 ans est soupçonné d'avoir lancé des galets sur des véhicules circulant sur la 4 voies. Le suspect a été placé en garde à vue. Il devra répondre de ses actes devant le tribunal judiciaire, indiquent les enquêteurs. Les investigations se poursuivent avec notamment l'exploitation des images de vidéosurveillance. J-1 avant les résultats du bac, ils seront publiés demain matin à partir de 9h pour les 12 170 candidats de la Réunion. Et puis bientôt la délivrance aussi pour les 14 000 collégiens réunionnais qui ont passé le brevet. Les résultats seront disponibles ce jeudi à partir de 11h. Cette prise assez incroyable au large des Comores, deux pêcheurs ont remonté dans leur filet un sélacanthe, un poisson fossile, véritable dinosaure marin, classé parmi les espèces en danger critique d'extinction par l'Union internationale pour la conservation de la nature. Une capture involontaire, bien sûr. Une nouvelle opération de sensibilisation doit être lancée auprès des pêcheurs des Comores dans les prochains jours. Bonne soirée.
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0: Bonsoir à toutes et à tous et bienvenue dans votre plus belle émission. C'est la meilleure émission. On rigole, on discute, on parle tactique, on fait semblant de s'y connaître. On essaye de vous donner des petites billes tactiques, techniques et de se marrer autour de la Coupe du Monde de football 2026 qui a lieu aux États-Unis, au Canada, au Mexique. On arrive vers les phases finales, on est dans les phases finales, mais on va arriver vers les moments cruciaux là, les moments où on sent que là, ça sort petit à petit, il va rester beaucoup de grosses équipes, ça va être très très chaud dans ce dernier, carré, on va y arriver, mais là c'est tranquillement les huitièmes de finale qui ont commencé hier avec un magnifique Mexique-Angleterre. Tu l'as vu Enzo Bonanza ce match ?
1: Je l'ai vu, je me suis couché tard et je l'ai vu.
0: Ça va, est-ce que t'as géré la phase de sommeil ?
1: Oui, je me suis endormi avant, entre les deux matchs.
0: C'est un gestionnaire,
1: et
0: ça.
1: Voilà. Et quand je me suis réveillé à 2h, j'ai vu un petit peu décalé. Du coup, je me suis endormi, je me suis réveillé après. Et j'ai géré un petit peu comme mieux. Mais je voulais pas le rater. Au final, j'ai bien fait de pas le rater.
0: Enzo Bonanza, vous avez vu dans nos émissions, qui est éducateur au club de l'USPEG à Marseille, qui est aussi journaliste au sein de la radio Maritima. Enzo Bonanza qui va reprendre la saison incessamment
1: bientôt,
0: sous peu.
1: Bientôt, au mois d'août. On se repose un peu et après, on redémarre. Ouais.
0: Bon, ben, je te laisse bien te reposer, mais on va faire une belle émission quand même. Voilà, émission. On continue ce tour de table. Avec sa première, le genou de l'émission, le minot, comme on dit ici à Marseille, Yacine Mergou. Comment tu vas, Yacine ?
2: Ça va très bien, ordiné, toi ? J'ai vu. La première personne que t'as regardé, c'est moi.
0: Pas là, le lien de confiance. Ah, Yacine, lui négocie direct. Lui, il a 3 secondes de jeu, il essaie de me mettre bien, il essaie de me soudoyer, Non, mais ça va marcher. Si tes arguments ils sont pas bons, moi je dirais qu'ils sont pas bons.
2: Non, ils sont toujours très bons, mes arguments.
0: Oh là là là là là là.
1: J'aime bien. On va l'envoyer dans les cordes un peu pour sa première.
0: Déjà, il est venu avec un PC. On dirait celui qui va présenter avec moi. On dirait on présente ensemble. Il est venu avec un ordinateur pour faire les chroniques doucement, tranquille. T'as regardé les matchs, c'est bon ?
2: Ah, bah évidemment. C'est la Coupe du Monde quand même, Brésil-Norvège, j'ai regardé.
0: On n'a pas parlé, on a parlé de l'élimination du Brésil. Yacine Mergoum qui est journaliste alternant, était à Made in Foot, c'est ton média dans lequel tu es à l'école de journalisme. Donc Yacine Mergoum qui apprend le métier mais qui connaît le football depuis longtemps.
2: Depuis 2014, la saison sous Bielsa.
0: Ah c'est là que c'est, ça y est.
2: C'est là que j'ai eu le coup de cœur pour l'OM, c'est là que j'ai eu le coup de cœur pour le football.
0: Avant tu n'avais pas de coup de cœur pour l'OM ?
2: Ben plus par mon lien avec la ville, mais c'est pas la même. Quand j'ai vu Bielsa et le Vélodrome, c'était quelque chose de fou. En plus, c'était le match contre Lille, on termine champion d'automne.
0: Ouais. J'espère que tu auras un lien aussi avec la Coupe du Monde. J'espère aussi que c'est important.
2: J'ai après aimé le football grâce à la Coupe du Monde 2014, justement.
0: Ah, ben, pas mal.
2: L'Allemagne, alors 2014. Ouais. L'Argentine, quand il y a eu le Brésil qui s'en prit le 7-1, c'était quelque chose de fou.
0: On te voit ému, on te sent ému. Il y en a un autour de la table qui est pris d'émotions, mais pas de belles émotions en ce moment. Faudé qui est avec nous, moi Faudé, tu sais quoi, t'es venu quand même avec la bonne humeur, avec la joie, malgré l'élimination du Sénégal. Tu sais quoi Faudé, moi je vais t'applaudir. Faudé. Pas de vanne. Moi, je suis à fond derrière les nations africaines. Vous le savez, pour celles et ceux qui nous suivent sur les réseaux sociaux.
1: Je suis à fond derrière le Sénégal.
0: Ah oui, mais
1: vraiment.
0: C'est trop tôt pour en parler.
3: On a le temps d'en parler. Beaucoup de choses à dire à ce niveau-là. Bon. En tout cas, bonsoir à tous et merci pour l'invite, comme d'hab.
0: Un plaisir de t'avoir, Faudé. Tu nous as pas trop vu là ces dernières semaines, ça me rassure de t'avoir dans l'émission.
3: Non, je suis là, tout va bien.
0: Un plaisir, Faudé. On va faire l'émission ensemble. On va commencer directement avec la partie 1. C'est quoi le débat ?

0: On est en train d'acheter la fibre à une petite radio. Donc elle arrive tranquillement. On n'est pas équipé de fibre. Petit à petit, ça va venir, vous inquiétez pas. Vous savez, quand je vais dire la partie de bam, il va envoyer directement. Là, la partie, je l'ai testée. Mais Ahmed Kamis qui nous gère le son et Mada Silva à la réalisation que je remercie pour qui sont derrière les manettes dans cette émission. L'Instant United Football, vous pouvez nous écouter à la radio 97.6 United Radio. Pour celles et ceux qui doivent quitter le live YouTube et partir en voiture, ben vous nous mettez sur la fréquence 97.6 United Radio. Partie numéro 1, c'est quoi le débat? Tout simplement, on va parler de l'équipe de France, mais à travers les autres gros de ce mondial. Quelle est l'équipe la plus menaçante pour l'équipe de France? Quand on prend les équipes, ils peuvent jouer l'Argentine en finale, mais sinon ils peuvent jouer avant ça l'Espagne, puisqu'il y a Portugal, l'Espagne, le Maroc, en cas de victoire contre le Maroc. L'équipe de France, non, moi je précise toujours, t'inquiète pas sur ça, parce que les mecs ils te rattrapent à chaque fois. Donc l'équipe de France peut jouer donc contre l'Espagne en cas de qualification face au Maroc. Ensuite, il y aura potentiellement une demi-finale, le quart de finale, demi-finale et finale du coup face à l'Argentine. Donc vous m'avez tous donné la même équipe pour vous. Je vais commencer avec toi Enzo. Pour toi, c'est l'Espagne l'équipe la plus menaçante, l'équipe la plus dangereuse pour l'équipe de France. Pourquoi?
1: Alors c'est l'équipe la plus dangereuse sur le papier, attention, parce que on n'est pas à l'abri que ce soir le Portugal sorte l'Espagne, même si je trouve que l'Espagne est quand même au-dessus du Portugal dans plein de comportements du jeu. Puis l'Espagne c'est quand même une équipe qui aime avoir le ballon, qui aime avoir la possession. Moi je les ai vus en net progrès contre l'Autriche sur le dernier match. Alors vous allez me dire c'est l'Autriche, c'était un adversaire qui était faible, mais sincèrement il y a des ressorts.
0: Enzo, je t'interromps, désolé, on me dit qu'il n'y a pas de son sur le live, est-ce que tu as bien activé les boutons, est-ce que tu as bien monté le son de la carte son? On le fait en direct, on est entre nous, je reçois des messages. C'est bon, eh ben là, désolé pour celles et ceux qui c'est nous ont bon, écouté. On n'a pas attend. La présentation, on n'a pas le délire du début, mais c'est pas grave, vous l'avez imaginé ce délire. Vous avez vu qu'il y a des bonnes vibes dans l'émission. Enzo Bonalana, on est à la première partie pour celles et ceux qui nous suivent sur YouTube, pour celles et ceux qui nous écoutent à radio, vous avez tous suivi. On évoque l'équipe la plus dangereuse potentiellement pour l'équipe de France. Là, Enzo, toi tu as dit l'Espagne, pardon, je vais te faire répéter
1: sûr,
0: le début de ton
1: problème.
0: Propos. Pourquoi l'Espagne, Enzo? Pourquoi l'Espagne est l'équipe la plus menaçante pour les Bleus?
1: Alors, l'Espagne est pour moi l'équipe la plus menaçante. Alors, comme je le disais, attention, parce que le Portugal peut être une équipe qui peut sortir l'Espagne ce soir, parce qu'il y a quand même eu des petites surprises. On l'a vu avec le Brésil qui est sorti face à la Norvège. Et puis l'Espagne, c'est une équipe de possession. C'est une équipe que je trouve qui est en progrès depuis le début de la compétition. J'avais vu son premier match contre le Cap-Vert, qui avait été complètement moyen. Et au fur et à mesure des matchs, j'ai vu une Espagne qui s'est améliorée. Une Espagne qui est montée crescendo dans l'aspect athlétique, sur les compartiments du jeu différents, que ce soit notamment au milieu de terrain, sur les ressorties de balles. Le match contre l'Autriche, j'ai vu une Espagne qui était forte dans les ressorties de balles, une Espagne qui récupérait énormément de ballons très haut sur le terrain. Et puis cette Espagne-là, avec un Yamal, avec un Oyarzabal, avec un Olmo, c'est une équipe qui peut faire vraiment du danger dans la surface de réparation française. Et puis on sait que les couloirs, c'est un petit peu le point faible côté français. Et si on a Yamal en forme, si on a Olmo en forme, mais

0: tel nom. Enzo a dit l'Espagne. On va afficher les résultats de cette équipe de la Roja qui a fait, donc comme tu l'as dit, Enzo, un match nul face à cette équipe du Cap-Vert. Donc 0-0, c'est lors de la première journée. Deuxième journée, une victoire 4-0 face à l'Arabie Saoudite. Ensuite, un succès face à l'Uruguay 1-0. Une victoire en 16e de finale face à l'Autriche. Portugal-Espagne. Donc c'est le prochain match qui a lieu ce soir.
1: 21h.
0: 21h, c'est pas 22? Tu me fais douter. 21h. T'es parfait, Enzo. Donc Portugal-Espagne, déjà, ce sera pas mal de voir ce match-là, même si les Portugais, on va dire que c'est assez poussif comme équipe. Enzo dit l'Espagne, il nous explique un peu, il nous a fait un étalage de cette équipe de la Roja, parfait. Il nous a fait, franchement,
2: très bon.
0: Bravo, bravo.
2: Faut dire quand
0: Enzo,
2: c'est
0: bon. Moi j'ai un bémol, cette équipe d'Espagne, après Faudet, tu peux me répondre.
2: Ouais.
0: Je n'enlève pas un mot à ce qu'a dit Enzo, mais cette équipe d'Espagne, quand même, quand on voit les adversaires qu'elle a affrontés, Emma, tu peux afficher Emma Da Silva à la réalisation, les résultats de cette équipe d'Espagne. Cap-Vert, Arabie Saoudite, Uruguay, l'Autriche. Au final, la seule équipe cohérente qu'ils ont joué, c'est le Cap-Vert, ils n'ont pas gagné. Et même l'Autriche, je ne sais pas si tu as vu le 16e de finale, le match face à l'Autriche, j'ai trouvé l'Autriche faiblarde.
2: Après, je suis d'accord, je te rejoins sur ça. Après, là où j'aimerais bien mettre un bémol dessus, enfin même pas un bémol, soulever quelque chose de positif, c'est vraiment la défense de l'Espagne qui, pour moi, en ce début de Coupe du Monde, reste avec la France une des meilleures défenses sur le terrain. Non pas sur le papier, mais sur le terrain, pour moi, je vois quelque chose de très cohérent, de très costaud derrière. Ils ont pris quasiment, ils ont pris aucun but.
3: Aucun but, zéro but.
2: Et je trouve que avec nos armes offensives qu'on a, nous, la France, ça peut faire quelque chose de pas mal dans le fond.
0: Oui, mais là, l'idée c'est justement pourquoi cette équipe d'Espagne est celle qui embêterait le plus l'équipe de France à travers quelles caractéristiques ?
2: Je vais te répondre. Alors, comme le disait Enzo à juste titre, là où l'équipe de France a ses faiblesses, c'est notamment sur les côtés. Et sur les côtés, en équipe nationale d'Espagne, on voit bien que si Lamine Yamal décide de jouer son football, ça peut être très compliqué pour nous. Sachant que nos latéraux, c'est vraiment le bémol de l'équipe de France, quoi. Donc moi, j'ai peur qu'à ce moment-là...
0: Mieux avec Dean, t'es mieux avec Dean peut-être.
2: T'es mieux avec Dean, mais je suis pas rassuré à 100%. Et Lamine Yamal en feu, je suis désolé, ça peut être très compliqué pour nous, l'équipe de France. Donc, petite crainte, mais comme le disait aussi Enzo, sincèrement, l'équipe de France, c'est compliqué.
0: C'est l'équipe la plus menaçante, ouais,
2: mais ça reste compliqué.
0: À la portée de l'équipe de France.
1: Je tiens aussi à rajouter que sur les deux dernières confrontations, l'Espagne a tapé la France, que ce soit à l'Euro et même en Ligue des Nations, il me semble, le fameux 5-4, où il y a eu l'excellente entrée en jeu de Ryan Cherki. Mais avant que Cherki entre sur le terrain, l'Espagne avait donné une leçon de football à l'équipe de France de Didier Deschamps. Et à l'Euro, il y avait une équipe sur le terrain, pour moi, c'était l'Espagne. Donc,
0: est-ce que ça joue vraiment ? Moi, j'entends beaucoup des points historiques qui ont le mérite d'être faits pendant la Coupe du Monde.
1: Mais c'est récent.
0: Mais... c'est vrai, c'est récent. Mais est-ce que du coup, les formes des équipes ont changé ? Est-ce qu'elles n'ont pas changé ? Qu'est-ce que tu en penses, toi ?
1: Bah, moi, ce que j'en pense, c'est que l'Espagne, quand même, collectivement, ça reste supérieur à mon sens. Il y a même plus de crédibilité envers l'Espagne. Mais après, c'est vrai que depuis le début de la compétition, la France me convainc beaucoup mieux, que ce soit dans plusieurs domaines. Et surtout que la France, j'ai jamais été un grand fan du style de Didier Deschamps. Ben, je trouve que depuis le début de la compétition, c'est plutôt agréable à voir jouer.
0: Oui, mais sur l'Espagne, par rapport à l'Espagne, parce que là, l'idée, c'est d'opposer les équipes. Moi, je mets un bémol sur tout ce que vous avez dit. Pour moi, l'Espagne, le problème entre guillemets, c'est vrai, niveau collectif, c'est... Dis-moi.
4: Non, mais tu allais parler des adversaires.
0: Vas-y. Non, pas des adversaires de l'Espagne. Je l'ai fait, mais vas-y, réponds-moi. Après, je te réponds sur autre chose.
4: Tout à l'heure, tu parlais des adversaires, mais si tu regardes les adversaires de l'équipe de France, hormis le Sénégal. Bah sinon l'Irak,
1: la Norvège aussi.
4: La Norvège, c'est une équipe B.
0: Ouais,
4: la Suède, très très faible.
0: Bien sûr.
4: Et le Paraguay, à part jouer au catch, c'est pas du football.
0: Non, bien sûr, mais
4: donc au final, tu te dis la France certes a impressionné.
0: Mais tu vois, moi je parle même pas. C'est bizarre parce que on oppose la France et l'Espagne. Moi, je veux qu'on oppose les équipes entre elles hors France, parce que quelle équipe peut embêter ? Moi, je dirais moi là où j'étais pas d'accord avec vous quand vous avez mis les équipes, c'est que quand vous m'avez dit l'Espagne, moi j'y pensais un seul truc, c'est que l'Espagne a un style de jeu, a son style de jeu très défini, comme tu l'as dit, collectivement c'est peut-être ce qui se fait de mieux des équipes internationales. Par contre, moi, le bémol que j'ai, c'est qu'ils n'ont qu'un plan, j'ai l'impression. Je ne vois pas, moi, l'Espagne faire de l'Angleterre. Et l'équipe que je voulais vous mettre en avant, moi, j'ai l'impression que les Anglais sont les plus, on va le dire assez trivialement, sont les plus chiants à jouer dans cette Coupe du Monde. Hier, on a vu, ils ont pris un rouge. Ils ont bloqué deux lignes de 4, ils ont défendu 4-4-1, ils ont défendu comme à l'ancienne quand tu prenais un carton, même pas, ils ont fait une ligne de 5, je crois, hier. Et je trouve que les Anglais ont plusieurs configurations qui peuvent mettre en danger l'équipe de France. Les Anglais peuvent laisser le ballon français. Alors l'Espagne, ils vont pas laisser le ballon français. L'Espagne, ça peut se faire trouer par rapport à l'Angleterre.
2: L'Angleterre a plusieurs styles de jeu.

0: D'accord avec toi. Mais on a vu aussi que l'équipe de France sait répondre à tout type de jeu avec cette équipe. Le match contre le Paraguay, je ne sais pas si on peut faire une parenthèse dessus, c'était pas du football et on a bien vu que voilà, ils ont su se retrousser les manches et aller à la guerre, comme on dit. Donc l'Angleterre, je les vois en dessous de l'Espagne, même si, comme tu dis, ça reste une équipe qui peut jouer comme ils ont envie de jouer, c'est-à-dire avec plusieurs schémas de jeu. Mais je mets quand même l'Angleterre en dessous de l'Espagne et le danger pour moi viendra et si on s'y oppose, hein, viendra vraiment du côté des latéraux en équipe de France.
1: Après, ouais. Vas-y.
2: Et pour moi, l'Angleterre, j'ai quand même une interrogation sur cette équipe parce que j'ai l'impression que c'est à peu près la même équipe que Southgate, j'ai l'impression. Pas au niveau des individualités, mais au niveau des scénarios de match, il y a des choses similaires. Par exemple, le retournement de situation contre la Congo, on dirait un retournement de situation similaire que vous avez fait à l'Euro pour un match en phase qualificative. Donc pour l'Angleterre, j'ai beaucoup plus de points d'interrogation sur cette équipe que l'Espagne par exemple. Et l'Espagne, ça me paraît au-dessus. Et surtout pour moi, il y a un élément à prendre en compte, c'est que Lamine Yamal, il n'a pas encore son match bien bien référence, son match où il peut éblouir les écrans.
3: Puis t'as vu, Rodri lui a mis la pression, Rodri en interview.
2: Rodri lui a mis la pression, exactement.
3: Rodri, son coéquipier expérimenté, qui dit en interview, on attend un gros match de Lamine Yamal, c'est peut-être ce week-end, normal quoi, il lui met la pression.
2: J'espère qu'il a discuté avec lui avant quand même.
3: Pardon ?
2: J'espère qu'il a discuté avec lui avant.
3: Ouais. Ou qu'il prend son aile à moi de son grand frère, non mais peut-être qu'il y a un lien bienveillant et que nous on a raté, mais je trouvais ça assez particulier de dire comme ça.
0: C'est une manière de le piquer.
3: Ouais. Après, c'est vrai que ça reste factuellement un jeune joueur qui est phénoménal. Mais pour revenir à vous, c'est l'Espagne. Moi, sur cet aspect-là, physiquement, l'équipe d'Espagne, moi, je la vois. Est-ce que vous ne la voyez pas se faire trouer justement par l'équipe de France en essayant de relancer, en essayant de jouer court? Quand on a la composition d'équipe du dernier match, donc c'est Unai Simon dans les buts, on a parlé de Pedro Porro à droite, à gauche, Cucurella, dans l'axe, Emeric Laporte et Pau Cubercy, Rodri, Olmo, Pedri pour le milieu de terrain, Baena à gauche, à droite, Lamine Yamal et en pointe, Oyarzabal pour cette équipe d'Espagne. Donc vous, c'est plus l'aspect collectif.
1: C'est l'aspect collectif, surtout comment tu vas défendre face à cette équipe d'Espagne. Qui joue avec trois milieux de terrain. Alors nous, tu vas me dire, on joue à trois milieux de terrain, mais bon, il y a Michael Olise,
3: oui.
1: Et on peut pas dire que Michael Olise soit le plus grand des défenseurs et le plus grand des récupérateurs. Et à l'Espagne, au milieu, ça bouge beaucoup, ça permet beaucoup. Il y a beaucoup de changements de position. Rodri peut se retrouver très haut, Pedri peut venir demander le ballon très bas. Donc moi, c'est ça qui me fait peur. Deuxièmement, je vois pas, même s'ils le font un petit peu en club, mais je vois pas un Dembélé, un Barcola, un Doué venir défendre très bas sur le terrain et laisser Mbappé tout seul devant. Donc il y a plein de petite interrogation là que je me dis, j'aimerais voir un France-Espagne, mais de l'autre côté, là où tu as raison, Nordine, c'est que, et tu le sais, moi pour moi, l'Angleterre, ça fait partie de mes favoris. Ils ont une force de frappe devant qui est impressionnante, qui est pour moi presque, alors pas autant similaire que l'équipe de France, mais en nombre qui est similaire à l'équipe de France, parce qu'il y a énormément de joueurs sur le banc et des joueurs qui peuvent impacter en sortie de banc. Ils ont un des meilleurs attaquants et finisseurs de la planète avec Harry Kane qui s'est réveillé hier.
3: Déjà, on est tous d'accord sur l'équipe d'Angleterre, vous êtes d'accord avec Enzo que c'est une grosse équipe, parce que
0: complètement,
3: comme l'a dit Yacine, c'est vrai que
1: ils m'ont rassuré hier.
3: Hier, ils t'ont rassuré ?
1: Ah oui,
3: parce que
1: t'as rassuré hier. Contre le Mexique, je me suis dit, ils vont prendre un bouillon. Ils ont pris un bouillon, mais ils ont pas pris. Ils ont été solidaires défensivement.
0: Ils ont été solides défensivement.
1: On a vu un Pickford qui a été très bon, qui a fait des arrêts importants à des moments importants.
3: Bellingham, on sent que ça y est là.
1: Bellingham, il est monté d'un cran. Ouais. Au milieu, quand tu remets Declan Rice, tu vois que c'est plus le même milieu de terrain. Donc, tous ces petits trucs-là me font dire que l'Angleterre aussi va monter en puissance. Et je me rappelle au début de compétition, je disais attention à ces équipes qui déçoivent au début de compétition, mais qui vont monter crescendo au fur et à mesure. Ouais. Et monter en puissance, exactement. Et on le voit avec l'Angleterre, on le voit avec l'Espagne.
2: Et surtout que le Mexique qui joue à domicile. En plus,
1: et
2: en
1: à 11.
2: Plus, depuis le début de la compétition, franchement, c'est une belle équipe avec Raúl Jiménez.
1: Très très bon.
3: Oui, pour en termes d'adversité. Ouais.
1: Ah oui,
2: ça c'était une belle adversité. Franchement, c'était un sacré match.
3: Donc vous êtes d'accord sur l'Angleterre aussi, mais vous les mettez en dessous de l'Espagne.
2: En dessous de l'Espagne.
3: Mais t'es d'accord avec le constat d'Enzo, cette équipe d'Angleterre, qu'on voit la composition d'équipe, donc Jordan Pickford, Konsa qui a joué avec Gueye, O'Reilly à gauche, Quensa à droite dans l'axe Anderson, Declan Rice à droite, Saka, Bellingham, Gordon à gauche et en pointe Harry Kane. Eux, c'est plus individuellement qui peuvent faire peur, parce que mine de rien, Gordon il s'est réveillé hier, on va dire.
1: Après, c'est quand même un coach qui arrive à bien s'adapter, que ça soit à ses adversaires. Il a quand même des systèmes assez différents. Il peut s'adapter au cours de la rencontre avec une défense à 5, une défense à 4, mettre avec deux attaquants. Harry Kane qui bouge beaucoup également. Donc sur ça aussi, c'est une équipe qui pour moi va encore monter en puissance. Athlétiquement, je les sens très forts, même si je pense que le match contre le Mexique leur a fait un peu de mal. Mais voilà, ils vont encore monter. montée en puissance, et c'est une équipe qu'il faut attendre.
0: Et surtout qu'il a du crédit, Tourelle.
1: Eh oui, exactement.
0: Donc c'est un paramètre aussi à prendre en compte. Donc moi ils sont dans mon top 3, l'Angleterre aussi. Mais voilà, comme je disais, je mets une pièce quand même sur l'Espagne, sur l'équipe à craindre le plus.
3: Avant ça, il y a une équipe qu'il faut craindre, ça va être cette équipe du Maroc. Le match a lieu dans 3 jours, le jeudi 9 juillet à 22h à Boston. Ce match France-Maroc, à quel point faut-il craindre cette équipe du Maroc qui ne sait pas si elle aura Saïd Barry, qui s'est blessé musculairement. On sait que le Maroc communique très très peu sur les blessures et garde très bien les infos. Ils ont su le faire pendant la Coupe d'Afrique des Nations, où on a vu, c'était Mazraoui qu'on voit arriver à la reconnaissance pelouse avec des béquilles, alors personne ne savait qu'il était blessé. Donc, mais il y a aussi les journalistes marocains qui jouent le jeu aussi.
1: Exactement.
3: Enfin, jouent le jeu ou pas, ça dépend de la vision du métier qu'on a. Parce que certains disent qu'il faut dire l'info parce qu'elle y est, certains disent que
1: après, si tu dépends,
3: c'est de préserver, comme là c'est un peu l'idée de préserver son équipe nationale. Donc on ne sait pas sur Saïd Barry. Est-ce que déjà la question, est-ce que ça va tout changer si Saïd Barry est là ou pas là?
0: Oui, moi je pense qu'il y a un Maroc avec Saïd Barry et un Maroc sans, car c'est leur meilleur joueur offensif pour moi à l'heure actuelle.
3: Qu'est-ce qu'il apporte?
0: Il apporte vraiment vraiment de la profondeur, de la technique. Il sait garder les ballons, il sait jouer en profondeur, il sait pousser et faire mal à la défense adverse. Moi je pense que c'est un de leurs meilleurs éléments, si ce n'est pas le meilleur. Mais je ne vais pas me faire copain avec les amis marocains, mais je trouve qu'ils sont beaucoup moins forts qu'en 2022. Je suis fier par contre de leur parcours, parce que pour moi, faire ça sur une deuxième Coupe du Monde consécutive, c'est bien. Mais je les trouve quand même en dessous de 2022. Et sincèrement, je pense que ça va être un match facile pour la France. Je m'avance.
2: Alors moi justement, je le trouve meilleur qu'en 2022 parce que...
3: Pas d'accord.
2: Ouais, on n'est pas d'accord. Pas d'accord. Ben, en fait, je trouve que cette année-là, ils ont un style de jeu, j'ai l'impression. Genre, le nouveau sélectionneur, il a ramené un petit style de jeu. Alors, c'est vrai, contre le Canada en première mi-temps, c'était cataclysmique la prestation marocaine. Il ne se passait rien et il prenait un bouillon face à l'équipe canadienne. Mais par contre, en deuxième mi-temps, c'était beaucoup mieux. Franchement, ça jouait beaucoup mieux au football et je trouve... pouvait prendre du plaisir devant cette équipe du Maroc. Je trouve que c'était pas trop le cas en 2022. Après, le Maroc a une faculté aussi, peut-être qu'on ne sera pas d'accord avec moi, mais je trouve que contre les grosses équipes, ils arrivent à faire à chaque fois des coups. À l'époque, c'est plus contre les petites équipes, même à la
3: carte. Mais parce que c'est une grosse équipe aussi le Maroc maintenant. Avant on disait le... parce que avant on dit beaucoup le Maroc est un grand d'Afrique. Pour moi, c'est un grand.
0: C'est un grand tout court.
3: Quand tu prends tout le tableau, déjà ils sont en 8e, ils ont rien volé.
1: Exactement.
3: Ils ont rien volé, ils sont qualifiés. Quand tu vois même les équipes qui restent dans la compétition, un Maroc-Mexique, eh ben je sais pas, un Maroc-Angleterre, je sais pas. Il y a très peu d'équipes où je me dis peut-être équipe de France seulement, et encore, ça va, on va voir. Mais il y a très, je sais pas, dis-moi Enzo, il y a très peu d'équipes.
1: Ah non, moi je suis.
3: Ah là, ils vont se faire exploser.
1: Moi je suis d'accord avec toi, et franchement, c'est tout à leur honneur de voir la progression qu'il y a eu en, allez, on va dire, une dizaine d'années. Bon, on sait qu'il y a eu beaucoup d'investissements qui ont été faits avec leur académie.
3: Bien sûr,
1: ça a bien travaillé avec la DTN, etc. Donc sur ça, c'est. Et on voit vraiment le travail qui a été fait. Mais c'est sûr qu'il y a, si tu prends 2022 et si tu prends 2024, 2022, ils sont éliminés en demi-finale contre la France 2-0, c'est sûr que s'ils sortent contre la France à ce stade de la compétition, ils vont être déçus parce qu'ils vont se dire il y a eu un petit tour en moins. Mais par contre, cette équipe là
3: pour toi tu es d'accord avec Faudé, cette équipe est moins bonne qu'en 2022,
1: peut-être moins solide. Moi je la trouve moins solide qu'en 2022.
3: C'est hallucinant que je suis pas d'accord avec vous. En fait, le seul match où je suis, c'est vrai, après on prend tous les matchs, il y a le match face à Haïti où vraiment c'est le match, j'ai rien compris. C'était assez c'était décousu, mais bon, tu prends en compte qu'ils avaient déjà la qualification. Et pour moi, je suis pas d'accord avec le Canada. Vous me dites, Enzo, on en a parlé en antenne, le Canada pour moi c'est prendre un fou, c'est le meilleur match du Maroc de la compétition.
1: Ouais, parce que comme on disait, ils ont souffert.
3: Vas-y, faut... non, mais je te fais mes trois points rapides,
0: Non, moi je comprends ce que tu veux dire, je suis pas d'accord.
3: Mais pour moi, dans le sens Faudé, où je te dis ça rapidement, après je te laisse finir, dans le sens où quand t'es en difficulté ou t'as pas les bonnes sensations, comment tu réagis? Ben ce match-là, ils avaient pas les bonnes sensations, ils se sont fait presser, pays hot, machin,
1: ils ont pas pris
3: de 1, 2, 3-0, costaud, merci, au revoir, clair et net. Et ça, c'est ça, pour moi, c'est le style des grandes équipes. Savoir sortir de la difficulté, à travers le score et à travers le...
1: C'est pas Didier Deschamps leur sélectionneur.
0: Non, en fait, moi, ce qui m'agace dans ce genre de match, hein, je parle vraiment pas là, uniquement du Maroc, c'est ce genre de match-là où on s'extasie devant une équipe qui arrive à gagner tout en étant à 10 derrière, à subir comme je sais pas quoi.
3: Ils ont fait une mi-temps.
0: Bon, ils se disent, bon, on se dit, bon, ça va. Ils ont gagné le match, ils ont su faire le dos rond et ils ont gagné. Bon, c'est vrai, sur les faits, ils ont gagné, il n'y a pas de souci. Mais après, en termes de jeu, les gars.
3: Mais je te dis un truc tout bête. Je dis pas ça pour te piquer, pas du tout, on a pas en tête. Non, mais c'est pas de la vanne. T'aurais pas aimé que le Sénégal, à la fin du match, se dise allez, on bétonne, on boucle, on boucle par tout et on garde le score. T'aurais pas aimé qu'il fasse ça,
0: tu vois. J'aurais aimé, tu joues avec tes armes, il n'y a pas de souci, mais on peut pas s'extasier et se dire que c'est une équipe qui va franchement nous poser des problèmes quand tu vois la prestation qu'ils ont fait contre le Canada. Je souhaiterais vraiment. Enfin, j'aurais voulu qu'ils aillent pour le Maroc, parce que ça reste quand même une équipe africaine que je soutiens. Là, malheureusement, je suis contre la France et je vais supporter la France. Mais sincèrement, on peut pas s'extasier devant ça, quoi.
3: Ça dépend si tu pardon Enzo, si maintenant tu joues comme ils ont joué en première mi-temps, mais tu concèdes des tonnes d'occasions, barres transversales, machin. Mais là, non, le plan de jeu était pas bon parce que t'as concédé. Mais est-ce qu'ils ont concédé tant que ça?
1: Les mecs,
3: ils
1: couraient de partout. Je pense
3: avec... ouais, mais moi aussi, je peux courir de partout dans le studio et je vais pas faire la différence.
1: Je pense que tout dépend le plan de jeu qu'ils vont mettre en place, que ce soit l'équipe de France et le Maroc. Le Maroc a vu le match contre le Paraguay, donc est-ce que ça leur a donné des idées en défendant derrière, en prenant en transition? Est-ce qu'ils ont envie de garder le ballon et de jouer, le priver à l'équipe de France? En fait, c'est tout dépend le plan de jeu que les Marocains vont décider de produire. Et puis on parlait tout à l'heure du danger dans les couloirs, ça serait un premier vrai test, hein, pour les Français, avec Hakimi, avec Mazraoui qui vont faire des allers-retours.
0: Mais est-ce qu'ils le feront?
1: Mais c'est ça aussi, exactement, est-ce qu'ils vont se découvrir
0: est-ce
1: autant
0: se découvrir,
1: donc il y a plein de questions aussi à se poser. Au milieu de terrain, comment va se comporter les milieux de terrain? Tout le monde part de Boadier, il est très fort et... On va voir là contre l'équipe de France s'il est vraiment un top mondial ou pas du tout.
0: Non, Boadier, El Hanaoui aussi qui est pas mal. Ça joue, attention le Maroc. Mais justement, c'est pour ça que je suis frustré quand je vois le match qu'ils ont fait contre le Canada, parce que je sais que c'est une équipe qui peut proposer de la qualité,
1: exactement,
0: du contenu.
1: Et de la maîtrise
0: et quand,
1: surtout.
0: Et voilà, et quand je les vois qui sont là, qui font le dos rond et qui essayent de contrer comme ils peuvent, ben, ça me frustre un peu.
1: Est-ce qu'il y aura Amrabat au milieu aussi?
3: On verra. En tout cas, il y en a un qui n'a pas envie de se prononcer sur cette équipe du Maroc. On l'a vu taquin à la fin du match face au Paraguay. C'est notre ami, sélectionneur Didier Deschamps. Écoutez.
4: Vous pouvez nous dire, même
5: rien,
4: si vous allez savourer un petit peu, est-ce que vous avez vu un peu leur match contre le Canada? Ils ont fait une prestation aboutie. Enfin voilà, un petit mot sur le Maroc, vu que ça va nous occuper quelques jours là. Est-ce que...
5: Mais occupez-vous. Alors écoutez, j'ai vu la première mi-temps surtout. L'équipe du Maroc fait partie des meilleures équipes. On les a rencontrés il y a 4 ans à Doha. Ils ont fait la finale de la Coupe d'Afrique. Mais je vous laisse vous occuper avec le Maroc. Nous, on a un temps pour tout, comme on a 5 jours, il faut qu'on apprécie, tous, les joueurs aussi. On a 48 heures pour bien récupérer parce que la fatigue s'accumule. Il y a quelques petits bobos aussi. Donc, au troisième jour, on basculera. Mais évidemment, le Maroc, de par tout ce qu'ils ont fait, de ce que j'ai vu aujourd'hui, confirme que c'est une très très bonne équipe. On n'arrive pas en quart de finale de Coupe du Monde par hasard, donc évidemment qu'elle a des qualités.
3: Didier Deschamps, sélectionneur de l'équipe de France, on le sent plus relâché dans ses réponses. Là, il taquine Florent Germain, le confrère d'RMC.
1: Ça y est, il dit pas
3: on peut grand-chose ses réponses
1: avec lui. Ouais, non, mais il est en total. Mais ça fait du bien.
0: Franchement, ça fait du bien
1: de le voir comme ça, de le voir tranquille. Il est un peu plus relâché en conf. Il est un peu plus détendu, même aussi sur le terrain, aux entraînements, quand il y a des petites images, on voit qu'il rigole un peu plus, qu'il est. Mais c'est bien. On a envie de le voir comme ça parce que c'est la dernière fois qu'on le verra avec l'équipe de France, le plus grand sélectionneur avec l'équipe de France. Après, moi, j'ai mis juste un petit bémol sur cette fameuse révérence à Mbappé. Tranquille, quoi. On est juste en 16e de finale. S'il fait ça, par contre, en finale, s'il fait ça en finale, tout le monde lui fait sa révérence.
3: Ça fait partie du nouveau Deschamps.
1: Oui, mais tranquille.
3: Mbappé,
1: tranquille. C'est l'équipe à Olysée, pas l'équipe à Mbappé.
3: Oh là là là là là là. Attention.
1: Non, mais ça fait du bien. Ça fait du bien de le voir comme ça.
3: C'est vrai.
0: Toi aussi. Bah oui. Bah oui. Moi, je suis pour le foot plaisir, loisir, que ce soit en conf, que ce soit
3: pendant les matchs. Tu veux déguster. J'aime bien, faut
1: prendre les pop-corn et,
0: bah oui,
1: et déguster.
0: Bah oui. Faut arrêter de faire le faux semblant. On sait ce qu'il pense réellement au fond de lui. Et voilà, qui dise les choses naturellement et honnêtement. Donc, ça fait du bien de le voir comme ça.
1: Et même de dire on est en mission juste après le match. Enfin, c'est exceptionnel. C'est des petites phrases que normalement, ce sont les joueurs qui le disent. Et là, que ce soit le sélectionneur qui dise on est en mission. Non, ça fait du bien et c'est bien pour l'équipe de France.
3: Est-ce que justement, par rapport à Didier Deschamps, son homologue Mohamed Wahbi est assez inexpérimenté. Il a eu l'équipe U20 du Maroc avec laquelle il a gagné le championnat du monde. Là, c'est sa première vraie expérience en Coupe du Monde. Est-ce que tu parlais de plan et de système? On finira sur ça, une de réponses. Est-ce que c'est justement sur ça que ça va se jouer? Est-ce que Mohamed Wahbi peut justement tout changer? Est-ce que l'inexpérience dans ce style de rendez-vous-là peut jouer ou non? Au final, on se dit que c'est les joueurs qui sont sur le terrain.
0: Non, moi je pense que ça peut se jouer à ce niveau-là, sur ce qu'ils vont proposer le Maroc tactiquement. Si j'avais été lui, je pense vraiment que j'aurais joué. Parce qu'on voit que l'équipe de France, même si les équipes les attendent, ils vont forcément à un moment donné déverrouiller le verrou. Donc ça, je pense que ça va se jouer tactiquement dans ce match-là.
3: Donc il aura une responsabilité. Yacine Mohamed Wahbi, tu penses que est-ce que l'inexpérience peut jouer dans ce match? Est-ce que tu es d'accord avec Faudé dans le sens où oui, ça peut jouer quand même?
2: Un peu beaucoup, parce que quand en face quand même tu as Didier Deschamps qui a une expérience, une immense expérience, que ce soit en tant que joueur, en tant que sélectionneur, donc ça peut beaucoup jouer. Après, c'est un jeune coach, il vient d'arriver, il est arrivé il y a quelques mois, c'est juste après la CAN il me semble. Je trouve il fait du très très bon travail et je trouve, contrairement à,
3: moi, je le trouve extraordinaire,
2: à son prédécesseur, dans ses confs, il prend pas la grosse tête, il reste calme, il reste serein et je trouve même au niveau de sa communication il me plaît beaucoup.
3: Ouais,
2: franchement, me rappelle le Wahid Regragui, lui il était un peu hautain je trouvais des fois, alors que lui c'est pas le cas, franchement il prend personne de haut et je trouve football, ce qu'il propose, moi ça me plaît beaucoup. Par exemple la première mi-temps qu'il fait contre le Brésil est exceptionnelle. Après oui, ils sont liquéfiés en deuxième mi-temps, mais en première mi-temps l'activité d'un Boudaoui avec Naïl Aïnaoui, etc. C'est exceptionnel de la part du Maroc. Après, en face, c'est quand même l'équipe de France, vice-champion du monde, champion du monde 2018, sous Didier Deschamps.
0: Tu disais tout à l'heure, ils sont en mission, mais moi, vraiment, quand je pèse mes mots, quand je les vois jouer, sincèrement, tu vois qu'ils sont pas là pour rigoler. Quoi. Les mecs, ils ont une envie, une détermination.
3: Tu parles des Bleus, de l'équipe de France, bien sûr.
0: Vraiment une envie. Pour moi, ça faisait des années que j'avais pas vu une équipe de France aussi sereine, et aussi costaud dans tout.
3: Et surtout, ils ont passé. Franchement, ce match du Paraguay, il va changer. Il change pour moi beaucoup, beaucoup de choses. Quand tu sors de ces bourbiers-là, on a tous joué au foot, on a été dans des vestiaires. Quand tu sors de ces bourbiers-là, ça change un groupe.
0: T'as la confiance.
3: Ouais, exactement. T'as la confiance en toi, l'as dit. Il y a la confiance en toi de la compétition.
1: Bien sûr.
3: Mais ce style de match où tu sors de l'injustice, vraiment, c'est assez particulier. Tous les médias internationaux ont fracassé l'arbitre et ont mis en avant les erreurs d'arbitrage flagrantes. C'est même pas des erreurs d'arbitrage, je sais pas ce que c'est. Et ça, t'es sorti de ça. Le groupe
1: va être soudé.
3: Pardon ?
1: Pas au Paraguay, en tout cas.
3: Ouais, au Paraguay. Après, tu vois, moi qui joue défensif, qui des coups, ça me dérange pas, mais après tu vois, il y a des coups, tu te dis, tu vois, même sur les petits coups, parce que
0: rien,
3: j'en débattais avec un pote à moi, notre ami Zir Saïd Mohamedchek qui nous écoute et nous regarde.
1: Bravo à eux.
3: Le coup de coude, il a pas aimé.
1: Bravo
3: tout ce qui sort du cadre football, il me dit non, ça c'est trop.
1: Bravo à eux. Moi, pour moi, bravo à eux. Si on veut en vouloir à quelqu'un, c'est à l'arbitre, à la VAR, c'est tout. Le Paraguay, c'est pas l'équipe de France. Eux, ils vont jouer sur quoi? Défensif, mettre des coups.
3: Non, moi sur ça, je suis d'accord.
1: Faire sortir les joueurs de leur match. Ils sont arrivés un petit peu en faisant prendre un carton jaune à Michael Olysée. Ils ont essayé de faire sortir de son match Kylian Mbappé. Mbappé, il est resté tranquille, il est resté serein. Et après, il est un petit peu chambré. Après, on a toujours au football, même si c'est le football de Coupe du Monde. Mais ils ont raison. Pourquoi contre. Mais j'entendais Daniel Riolo qui en parlait. Franchement, je le rejoins, mais totalement. Contre l'Allemagne, on a dit bravo le Paraguay parce que c'était contre l'Allemagne. Mmh. Mais quand c'est contre l'équipe de France, on dit non, il faut pas parce qu'il y a trop de coups. Non, franchement, et attention, c'est l'arbitre. Pour moi, le seul fautif de toute cette injustice, de tous ces trucs où on n'était pas content, c'est à l'arbitre de faire son travail. Et lui, il n'a pas fait. Et merci, au revoir, il doit quitter la Coupe du Monde, c'est tout.
3: Il y en a un qui a bien fait son travail. Il a révisé, il a tout en tête, il va tout nous ressortir. C'est notre ami Faudé pour la partie numéro 2 à cœur ouvert. Les huitièmes de finale ont démarré et il y a deux équipes africaines sur les 10 qui étaient engagées dans ce mondial. Dans ces 10 équipes, 9 ont atteint les 16e de finale, mais comme je l'ai dit, seulement 2 en 8e de finale. On peut voir le verre à moitié plein. Faudé, lui, voit le verre à moitié vide. Pourquoi Faudé?
0: Écoute, moi, cette Coupe du Monde là, elle me laisse quand même un sentiment étrange. Franchement, un petit goût d'inachevé. Parce qu'en plus, une fois de plus, les sélections africaines, elles s'arrêtent avant l'écart, tu vois, je veux te dire. Donc, elles s'arrêtent avant l'écart, à part le Maroc et l'Égypte. Mais je me dis, avec les qualités de ces équipes, les qualifications qui sont passées et tout ce qu'il y a pu avoir ailleurs, je trouve ça dommage qu'à un moment donné, on s'arrête en quart de finale. Donc, pourtant, il y avait vraiment des vraies raisons d'y croire. T'as le Maroc, demi-finaliste historique en 2022, qui porte encore de grandes ambitions. Ensuite, t'avais quoi, le Sénégal, le Ghana, l'Algérie, la Côte d'Ivoire, qui malheureusement nous ont montré par moments qu'ils avaient le niveau pour rivaliser avec les grandes équipes. Mais au moment où tout se joue, au moment où il faut mettre tout ce petit quelque chose sur le concret, on voit qu'il y a un détail, une erreur, un manque de réalisme, qui fait que parfois les adversaires ils se sentent plus expérimentés. Donc on a du mal avec la gestion des grands rendez-vous, quoi. Ensuite, là où franchement... On m'entend ? Là où je suis frustré, c'est dans la physionomie des matchs. Quand tu vois ce Côte d'Ivoire, Norvège par exemple, où, allez, si tu veux, la Côte d'Ivoire fait un bon début de match. Je trouve que ça vaut 50-50. Après, il y a eu des erreurs de choix de coach. Pour moi, Matt Diallo, tu ne dois jamais le laisser sur le banc. Tu vois directement quand il est rentré, il a su faire la différence et c'est lui qui met les buts de l'égalisation. Ensuite, notamment sur le... Alors, là, c'est l'affect qui parle, sur le Sénégal-Belgique. Pour moi, c'est une faute professionnelle. C'est clairement une faute professionnelle, pardon. Parce que quand tu gagnes 2-0 et que tu maîtrises le match et que tu as de quoi tuer le match plusieurs fois, avec notamment, je pense, en tête à Ismaïla Sarr qui aurait pu marquer un deuxième but un peu plus tôt. Et après, je suis désolé, mais la gestion du coach Pape Thiaw qui fait un changement, qui fait sortir Pape Gueye, qui fait un bon match, et pour moi, un de tes meilleurs Sénégalais, qui fait rentrer Lamine Camara, que franchement, rien à dire, c'est un très bon joueur de ballon, mais sur ce match-là, il nous a fait défaut, et c'est lui qui nous coûte le pénalty pendant les prolongations. Je trouve que tous ces enchaînements de choses, c'est là où on sent qu'il y a un manque, d'expérience dans les moments clés, tu vois. Donc il y a plein de scénarios comme ça qui font que, normalement, quand tu es une grande nation, ce genre de match-là, tu ne les perds pas, tu vois. Donc c'est pour ça que j'arrive à un stade où je me dis, c'est bien qu'on ait passé les poules, mais franchement, de s'arrêter comme ça en 16e de finale, ça me laisse un peu sur ma faim, quoi. Après, par contre, le Cap-Vert, là, je tiens vraiment à dire que je suis tombé de haut en voyant cette équipe. Une équipe avec plein d'envie. Ils ont montré réellement ce que les autres équipes africaines auraient dû faire.
3: C'est voilà. Ta parenthèse,
0: c'est ma petite parenthèse, le Cap-Vert. C'est ma parenthèse. Mais je pense comme tout le monde, personne ne les voyait arriver là où ils sont arrivés. Ils sont arrivés en 16e de finale avec en se disant on joue contre l'Argentine, on n'a rien à perdre, autant jouer avec nos armes comme on peut. Et franchement, j'ai trouvé que même tactiquement, ils ont été au-dessus. Ils ont fait un match vraiment parfait. Après, voilà, ça reste des équipes qui te punissent quand ils veulent et quand ils peuvent. Donc, je trouve ça dommage. Et pareil pour le match de l'Angleterre et du Congo. Le Congo qui mène au score, qui joue son va-tout, et pareil sur des petits détails, sur des petits éléments, sur des petites fautes, sur des erreurs d'inattention, tu te prends un but, deux buts. Donc c'est ce qui fait que ça me reste vraiment le verre vide, et c'est dommage parce qu'on a, comme on le disait lors des émissions précédentes, on a les infrastructures qu'il faut, on a les joueurs qu'il faut. On a des joueurs qui évoluent dans des grandes nations, dans des grands clubs européens.
3: Bien sûr.
0: Je peux vous en citer. En Algérie, on a Ben Sebaini qui joue à Dortmund. On a au Sénégal, Imane Ndiaye et Ganagay qui joue à Everton. En Côte d'Ivoire, on a Nicolas Pépé qui joue à Villarreal. Et Amad Diallo qui joue à Manchester United. Donc, sincèrement, j'ai envie de pousser un petit coup de gueule dans le sens où on ne devrait pas se contenter de se dire on a passé les poules, donc on perd, c'est bien, enfin on continue, c'est bien, on perd, tant pis quoi. On devrait avoir un peu plus d'ambition. Et je pense que des équipes africaines dans le dernier carré, là on aurait été content quoi.
6: Tu veux que toi tu disais que les performances africaines, il faut qu'on arrête de dire ah ils ont fait une belle performance.
0: Ah ben oui. Il faut arrêter de dire oui, ah ouais, c'est bien, on a passé le premier tour, c'est bien, il y a beaucoup d'équipes africaines qui sont qualifiées. Oui, mais maintenant on veut passer ce cap-là, on veut franchir ce cap-là de se dire allez, maintenant on a passé les poules, mais maintenant voilà, prenons nos courage à demain et allons-y jusqu'au dernier carré quoi. Donc c'est ce qui m'embête un peu, de se contenter justement de ce petit truc, de se dire bon, c'est les équipes africaines, c'est bon, elles passent le premier tour et c'est, comme on dit, Dieu le perd, c'est bien. Mais c'est manque d'ambition, moi, qui me dérange.
6: Pas assez ambitieux, les équipes africaines, ou est-ce que tu retiens le verre toi à moitié plein, que t'es...
2: Alors, je suis globalement d'accord avec tout ce qui a été dit. Après, je tiens quand même à signaler un truc. Je trouve dans le jeu, il y a une amélioration par rapport à avant. Par exemple, la Côte d'Ivoire, quand je les ai vus en poule, c'était costaud. Genre, contre le match contre l'Allemagne, je pense que les Allemands, ils n'ont toujours pas compris comment ils ont pu gagner ce match. Même contre l'Équateur, c'était très très fort. Et même le Sénégal contre la Belgique, même le Cap-Vert, ce qu'ils ont fait se réaliser dans le jeu. En fait, dans le jeu, il y a une progression par rapport à avant. Mais en fait, je sais pas c'est quoi ce qui manque en fait aux équipes africaines. Je sais pas ce qui manque. Alors, je vais pas prendre en compte la Tunisie et l'Afrique du Sud, etc.
6: Oui, on sent qu'il y a quand même plusieurs chapeaux. Il y a Tunisie, Afrique du Sud, on va dire merci d'être venu.
1: Voilà. Bah, plus la Tunisie.
6: Plus la Tunisie, c'est vraiment, ouais, c'est merci.
1: Merci beaucoup d'être venu.
6: Tu sais, dans un tournoi Enzo, quand t'as le spec, t'as une équipe, les pauvres, ils perdent tous les matchs. Mais les mecs, ils sont malades.
1: Les pauvres, on va leur donner le fair play.
6: Tu sais, ils viennent à la mi-temps, ils font les jeux. Ils mettent de l'argent dans la tombola.
1: Là-bas, penalty et tout ça, là. À la pause de midi.
6: Et toi, Enzo, toi, t'es chiant. Et tu leur dis revenez l'année prochaine. Hein,
1: on vous invite l'année prochaine.
6: Parce qu'ils t'ont mis des sous à la tombola, ils t'ont mis bien là. Tu...
0: ouais, non, en fait, c'est ça que je trouve dommage. Tu vois, on en rigole, c'est bien. Tu
6: non,
0: vois.
6: Mais je rigole la Tunisie. Non, mais sûr, rigoler de tout, du Qatar. Le Qatar, ils ont fait chauffer. Moi, je parle que des équipes.
1: Curaçao aussi.
6: Curaçao ? Non, ils ont percé Curaçao.
1: Moi, je me dis les pauvres. Pourquoi ils sont là ?
6: T'es malade, Curaçao. Tu l'as vu le match contre l'Équateur ? On l'a gardé à 2h du matin. On s'est écrit avec Benjamin Chahin. Que d'action. Et l'œil il a fait 15 arrêts sur
1: 0-0.
6: Toi tu l'as pas vu le match. Nous on l'a vu. Laisse-moi le Curaçao tranquille. Laisse-moi laisser.
1: Mais c'est vrai que je le rejoins. Moi pour moi il y a vraiment un complexe d'infériorité.
0: C'est ça.
1: On se dit beaucoup de nations hormis le Maroc et là l'Égypte aussi parce que l'Égypte ils sont toujours dans la compète et pour moi c'est très cohérent.
6: Ah non mais l'Égypte
1: qui propose.
6: Je t'interroge. Je les ai jamais vus comme ça moi l'Égypte. Récemment surtout la forme récente.
1: Et moi et on en discutait aussi avec des collègues et tout. J'ai dit non l'Égypte quand même ils vont pas. Et franchement qu'ils soient là face à l'Argentine ben bravo à eux. Le Maroc un petit peu le Sénégal, mais sinon après j'ai l'impression qu'ils se disent on sort des poules.
6: Non, moi le Congo j'ai aimé comme la production contre l'Angleterre
1: après,
6: les gars.
1: Il y avait
6: on sort
1: avant.
6: Des poules et après on verra.
1: Oui, mais non, mais le Congo. Est-ce qu'une équipe comme de l'Algérie, elle doit avoir de l'ambition. Une équipe, bon, même si là la Tunisie elle est un petit peu un trou générationnel, elle doit avoir aussi de l'ambition. Il faut qu'ils aient de l'ambition. Je pense que le Maroc est arrivé à ce niveau-là dans le football mondial parce qu'ils ont eu de l'ambition, parce qu'ils ont investi dans le football avec les jeunes et ne pas se comparer à Pierre, Paul ou Jacques.
6: Mais Enzo, quand on prend toutes ces équipes africaines, il y en a 10. Les deux, on en a parlé, Égypte et Maroc, c'est fait, c'est bon. Donc 2. Il en reste 8. Pour moi, les 8, Tunisie, merci, au revoir. Voilà. Afrique du Sud, je trouvais un peu en dessous. Ghana, pareil, j'ai trouvé que ça manquait d'énergie. Mais quand même.
1: Pourquoi l'Algérie, tu as été convaincu ?
6: Non, l'Algérie, c'est. Mais l'Algérie, à la fois, t'as un mauvais coach et t'as un trou générationnel. Ça fait que sur certains postes clés, tu peux pas jouer en Coupe du Monde. Tu peux pas venir en Coupe du Monde avec moi.
0: Tu peux pas te présenter en 16ème de finale avec l'équipe qui l'a mise.
6: Oui, mais. C'est ça. Mais du coup, est-ce que c'est un manque d'ambition ?
1: Mais
6: est-ce que
1: c'est pas de mieux préparer la compète ?
6: Par exemple, le Congo, tu vois, tu parlais de parenthèse avec le Cap Vert. Pour moi, le Congo. C'est vrai que c'est Riken, regardez, c'est Riken qui sort. Moi je suis le premier à dire oui, s'ils sortiraient un but, mais ils ont eu des tonnes d'actions en Angleterre, ils méritent de gagner leur match. Au final, c'est vrai que le scénario peut laisser à désirer. La seule équipe sur laquelle, pour moi, je suis d'accord 1000% avec toi, malheureusement pour toi, et je pense que ça c'est aussi la genèse de ton avis, c'est le Sénégal. Pour moi, c'est une faute pro. Oui, pour moi, tu prends deux buts à la fin.
1: Tu vois la Côte d'Ivoire aussi.
6: 86ème minute de jeu.
0: 86,
6: tu mènes 2-0.
1: La Côte d'Ivoire, je pense qu'il peut avoir un peu plus d'ambition. Parce que, et tu en parlais, moi, je les ai vus jouer contre l'Allemagne. Enfin, là, pour moi, c'est un de mes meilleurs matchs que j'ai vu de cette Coupe du Monde. Parce que j'ai vu une Côte d'Ivoire qui gagnait ses duels, qui était bonne tactiquement, qui était bonne en transition, qui ressortait bien les ballons.
6: L'Allemagne qui marque à la 90e.
1: Voilà, j'ai vu des bons joueurs aussi également. Et je me dis, bon, ils se font sortir par la Norvège, avec, avec une Norvège aussi qui est un petit peu cette équipe de un petit peu surprise, même si pour moi, ce n'est pas une surprise. Mais voilà, il faut qu'ils aient vraiment de l'ambition sur, sur les futures compétitions. Et je pense que c'est un peu ça qui leur manque pour pencher ce... Ils n'arrivent pas à passer ce, ce plafond de verre, en fait.
6: J'ai l'impression que c'est ambition, mais surtout stabilité. Quand on prend, par exemple, le Cap Vert, tu disais, c'est l'une des équipes qui s'est à parenthèse enchantée. Mais le Cap Vert, ils ont Bobista en coach. Bobista, il était là depuis 2010-2013. Il est parti, il est revenu, il a toujours été... proche de cette sélection. Et non, mais justement, je suis en train de te dire que c'est ce gars-là, c'est un peu un ingénieur qui a fait progresser l'équipe. Ça fait quasiment 10 ans qu'il tourne autour de cette équipe. Est-ce que c'est cette stabilité-là que doit avoir gardé les coachs comme Regragui sont restés assez longtemps avec le Maroc, il les a fait progresser. Belmadi avec l'Algérie, il a eu une grosse séquence. Est-ce que c'est ce manque, ce manque de stabilité justement qui joue en leur défaveur ces équipes africaines?
0: Non, ça y joue, Mais après, j'ai envie de te dire qu'il y a des nations européennes aussi qui ont un manque de stabilité. Et pourtant, les joueurs qui sont sur le terrain, ben, ils ont ce truc-là de se dire, bon, là, on a fait nos phases de poule, on a joué comme on a joué. Là, ça devient sérieux. Et moi, j'ai l'impression qu'il manque ce truc-là qui fait qu'on n'arrive pas à passer encore la seconde et qui frustre parce que quand tu regardes les individualités de chaque équipe, tu vois que quand même, c'est des joueurs confirmés, quoi. Donc, je ne sais pas ce qui manque.
6: Après, manque de stabilité et manque de qualité pour certaines équipes.
1: Moi, je ne suis pas d'accord en termes de qualité.
6: Pour moi, l'Algérie, soit tu es un entraîneur ingénieux très fort qui fait progresser, mais pour moi, quand tu es avec Aïssa Mandi derrière,
1: moi je pense que c'est
6: j'apprécie,
1: plutôt
6: les... peut faire une interview quand tu vois Aïssa Mandi, mais, mais c'était compliqué. Aïssa Mandi, ou je te coupe Zerouki, ou tu vois, Mahrez, même si le doublé contre l'Autriche, on sent que c'est compliqué dans une animation collective d'avoir des joueurs comme ça. Est-ce que justement,
1: tu vois, par exemple, Nilan Kebal, il est titulaire dans cette équipe.
6: Oui, tu vois
1: ce que je veux dire. Et après, pour moi, ça part des fondations. Quand tu construis une maison, tu pars des fondations. Et pour moi, les fondations, c'est les jeunes et le sélectionneur. Quand tu vois les sélectionneurs d'équipes africaines, il faut qu'ils aillent chercher aussi des sélectionneurs qui ont du vécu, des coachs qui ont de l'expérience. Quand tu regardes les coachs des sélections africaines, ben Papcho par exemple, il a pas de vécu, il a pas d'expérience. C'est ça aussi. Regarde l'Angleterre, ils vont chercher quand même un Thomas Tuchel qui est pas anglais, qui a quand même de l'expérience en club, qui a gagné des grandes compétitions. Donc ils vont chercher. Alors tu vas me dire, oui, il y a un peu plus d'argent peut-être. Je suis totalement d'accord. Mais avec cette ambition-là, peut-être, tu vas pouvoir essayer de passer ce plafond de verre. Enfin, les coachs qu'il y a, Petkovic, on le connaît, Petkovic, il est passé en France. Enfin, il y en a plein d'autres, tu vois. Et là aussi, je pense qu'il y a, mieux à faire du côté du football africain.
6: Faudé, très rapidement, Faudé, tu voulais intervenir ?
0: Non, je voulais juste te dire que ouais, les coachs, c'est vrai que on se cantonne des fois à vouloir prendre des coachs nationaux dans les équipes nationales, mais à un moment donné, je pense que ouais, il faut aller chercher quand même de l'ambition sans dénigrer les entraîneurs africains, attention, loin de là, mais tu cites l'exemple de Papcho. Moi, Papcho, avant qu'il prenne l'équipe des 19 et qu'il soit champion d'Afrique, je suis désolé, mais
6: C'est léger.
0: C'est léger, quoi.
1: Et pourtant, il y a de la qualité aussi.
0: Et pourtant, il y a de la qualité, quoi. Donc,
6: justement,
0: c'est dommage.
6: On va parler d'un entraîneur qui est, lui, assis tranquillement en huitième de finale. C'est le professeur Hossam Hassan. Pour ce Zoom, le coup de radar. Vous avez l'habitude de cette partie 3 où l'un de nos chroniqueurs a pris ses jumelles et a fait un focus sur l'une des personnalités de ce mondial. Ça peut être un entraîneur, ça peut être un joueur ou autre. On verra pour les prochaines émissions. Yacine Mergoum, tu nous as posé une petite chronique. Est-ce que c'est un classique ?
7: Ah, une vraie chronique, vous allez la voir. Alors,
6: il est confiant dans tout. Yacine Mergoum, c'est à toi, chronique. C'est parti pour le coup de radar.
7: Alors, Hossam Hassan. Son nom, il suffit à raconter une histoire. Il a 59 ans et c'est une légende du terrain, mais d'abord en tant qu'attaquant. Il a marqué le football égyptien pendant plus de 2 décennies, plus de 40 trophées en carrière et un record toujours intact avec la sélection, celui du nombre de buts. Son parcours reste largement local avec quelques passages en Europe, notamment au PAOK et en Suisse, mais c'est en Égypte qu'il devient une icône. Et il arrête de jouer en 2008 et il bascule immédiatement dans une autre carrière, celle d'entraîneur de football.
6: Entraîneur de football, vas-y, je t'écoute.
7: Et dans cette histoire, c'est impossible de ne pas évoquer son frère, Ibrahim Hassan.
6: On les voit à chaque fois.
7: Je vois ton sourire.
6: J'aime bien les voir à côté quand ils vont vers l'arbitre. J'aime bien.
7: Ibrahim Hassan. Alors, les deux, ils ont évolué ensemble pendant une grande partie de leur carrière et forment encore aujourd'hui un duo très influent dans le football égyptien. D'ailleurs, anecdote assez marrante, vous allez tous rigoler. Les deux frères sont aussi connus pour leur caractère très très chaud. En 2008, Ibrahim Hassan s'est notamment illustré en 2008 lorsqu'il est suspendu 5 ans par la FIFA. Pourquoi ? Pour avoir agressé un arbitre lors d'un match en Algérie.
1: C'est alors... pas trop drôle quand même.
6: Hein, décris-nous l'agression parce que là.
7: Hein. Ah non, non, non, attends, attends. 2008, ça date un peu. Mais avec le retour, cette histoire, c'est pas, elle est pas mal quand même. Lors d'un match en Algérie, alors qu'il occupait un poste de dirigeant à Al-Messri en Algérie, de son côté, Ossam Hassan est sanctionné en 2016 après avoir cassé l'appareil photo d'un photographe.
6: Et là, vous allez vous marrer, le photographe est à l'hôpital jusqu'à maintenant.
1: On le salue d'ailleurs.
6: On le salue d'ailleurs.
7: Donc, si vous avez une carrière dans la photographie, attention quand même.
6: On couvre pas l'Égypte, d'accord.
7: On couvre pas trop l'Afrique aussi. Non, je rigole. Il écope également d'une amende et d'une suspension, et même d'une brève garde à vue. Mais Ossam Hassan, c'est aussi une personnalité qui dépasse le terrain. Après la victoire contre l'Australie, il brandit un drapeau palestinien. Un geste fort, très commenté dans un contexte politique très tendu. Sur le banc, Ossam Hassan impose vite son style, autoritaire, exigeant, sans compromis. Il s'approche même d'un exploit historique avec la Jordanie, proche d'une qualification pour une Coupe du Monde en 2014, avant un échec face à l'Uruguay en barrage. Rappelez-vous, le score était 5-0 à l'aller, 0-0 au retour. En 2024, il prend les commandes des Pharaons et les résultats y suivent. Demi-finale de CAN au Maroc, avec une victoire marquante contre la Côte d'Ivoire, une sélection plus solide, aussi sur la scène mondiale, avec des performances convaincantes face à de grandes nations. Mais quel est son vrai message ? Une Égypte qui joue sans peur, plus agressive, plus ambitieuse, et il le répète, ça c'est en conférence de presse avant le match contre l'Argentine, aucun Égyptien ne doit craindre les grandes nations. Aujourd'hui, Ossam Hassan incarne cette idée, celle d'un football égyptien qui ne veut plus subir, mais s'imposer.
0: Bravo.
6: Bravo. J'étais déjà dans le train et là j'ai pris, je suis passé en première classe. Là. Je la prends pas souvent la première classe, mais là j'ai envie de la prendre avec ta chronique. C'est un entraîneur qui vous a marqué très rapidement. Après on va passer à la partie 4. Les commentaires, je les vois sur YouTube, je vous vois. Vous êtes nombreux à commenter et je suis ma boule. J'ai même pas réagi sur ça. N'hésitez pas à commenter, je vais les lire les commentaires. On va les lire. T'es ambitieux frérot, nous dit Issam. Issam me dit ça. Je crois qu'il parle de. Ouais, je crois qu'il dit. Je sais pas s'il parle des équipes africaines ou. On... Mais en tout cas, il y a beaucoup de commentaires. Paolo qui nous disait qu'il y avait pas de son en début d'émission, ça a été réglé. Donc j'espère que vous êtes bien installés ici pour l'Insta United Foot, l'émission football du mondial. Fréquence 87.6 United Radio et sur YouTube. C'est bon, t'as fermé l'ordinateur, j'ai dit ça.
7: Il arrive dans sa chronique.
6: Vas-y, peux aller.
7: Je peux rentrer à la maison.
6: Prends les clés de ma voiture et tu t'en vas. Moi, je rentre en bus, c'est
7: je peux rentrer à la maison, c'est bon.
6: Ah non, mais je te sens.
7: J'ai fini de travailler.
6: Non, mais c'est vrai que c'est Ossam Hassan, c'est une personnalité en dehors du terrain, l'expliquer. Et sur le terrain, ce qu'il met en place avec cette équipe d'Égypte, t'en as parlé Enzo, je vais plus donner la parole à Fodé. Tu parlais du manque de peut-être de personnalité dans les moments clés. Cette équipe de l'Égypte, elle a fait de très beaux matchs et elle a fait des matchs avec de la personnalité, notamment face à l'Australie, le dernier match, le 16e de finale. Oh, moi j'ai trouvé que cette équipe, ok, ils passent au tir au but, mais c'est eux qui vont chercher. Eux, ils veulent la gagne. Tu le vois que l'Australie, ils en peuvent plus, et ils vont chercher ce truc-là. On sent une confiance en eux et de très bons joueurs.
0: On sent une confiance, un très bon joueur aussi. Ouais, il y a un grand collectif dans cette équipe d'Égypte.
6: Ils jouent tous à l'Ali dans le club égyptien.
0: C'est ça, la plupart. T'as encore Mohamed Salah qui est là, après tant d'années, qui j'ai l'impression qu'il a encore 20 ans, il court. Il donne de l'envie, il donne le peps à son équipe. Et je trouve que c'est une équipe cohérente. Moi, j'ai un peu du mal avec eux, mais je m'explique. C'est surtout...
6: Je crois qu'on n'aura pas le temps de te répondre, mais vas-y, pose-le, vas-y, vas-y.
0: C'est surtout lors des matchs de la Coupe d'Afrique, on sent que c'est une équipe qui est pleine de vices. C'est les Sud-Africains, Sud-Américains, Africains. Mais c'est leur atout, c'est ce qui fait leur charme.
6: Tu dis ça parce que c'est le match face au Sénégal, c'est la demi-finale.
0: Ouais, c'est ça.
6: Tu parles de visage, Enzo, je te jure, vous parlez de visage, les gars. Cette demi-finale, j'étais devant mon téléviseur, j'avais aucune attente, demi-finale, je me suis dit, je vais kiffer, j'avais vu le premier tour là-bas au Maroc, j'ai eu la chance de le faire. Je suis rentré en France et je vais me faire la belle demi-finale. Ils ont rien proposé. Mais quand je te dis, Enzo, tu as vu, des fois tu proposes une chose. Ils ont proposé un bloc bas. Allez, ils ont proposé un bloc bas, donc oui, ils ont proposé quelque chose. Mais bon. Non mais et après, mais c'est pour ça que j'ai trouvé le changement de paradigme face à cette équipe d'Égypte, de la Belgique pardon. Ce que tu disais justement dans ton papier Yacine face à la Belgique et le match face à l'Australie. Je sais pas comment ils sont transfigurés. Ce qu'il arrive à mener en quelques mois. Je trouve ça phénoménal. Franchement, de l'amener sur la scène internationale. À ce point, c'est phénoménal.
0: C'est cohérent ce qu'ils proposent. C'est vraiment cohérent. Et j'espère qu'ils vont le faire là contre la Suisse. Je les vois passer, moi. Je les vois passer.
7: J'espère qu'il y aura une continuité sur ça dans les prochaines compétitions pour l'Égypte aussi. et j'espère qu'on peut, qu'on verra ce qu'ils ont proposé depuis le début de la Coupe du Monde contre l'Argentine. Ça peut être une belle opposition.
6: Avec un joueur qui casse tout, avec eux, notre ami Achour, et justement on va parler des joueurs qui cassent la baraque durant ce mondial. C'est parti pour le top, c'est le top partie 4. C'est le top, vous connaissez cette partie où on aime bien classer comme ça, que ce soit des équipes, des joueurs, bientôt on va classer des arbitres, et bientôt on va classer, on va tout classer, on va tout faire durant cette saison, les joueurs sous-cotés, sur-cotés, ça c'est les débats.
1: C'est le dernier qui arrive en arbitre.
6: notre ami Tantachev, il a un nom exceptionnel. Ouais.
1: C'est vrai, c'est la première fois qu'il arbitrait à ce niveau-là de la compétition.
6: Ça c'est pas vu.
1: Et ça sera la dernière, je pense. Ça...
6: notre ami Lise Tantachev qui a arbitré ce match France-Paraguay. Les gars, on va parler des stars qui se sont mis en avant durant ce mondial, et je vous ai demandé pas quelle est la star, mais quelle est la superstar de ce mondial. On va commencer par toi.
7: Lionel Messi.
6: Tu le dis, dis-le avec affirme-toi.
7: Franchement, alors,
6: c'est Messi quand même.
7: Lionel Messi, franchement, il m'a. C'est le joueur qui m'a fait aimer le football, c'est le, par ses gestes, par ses dribbles.
6: Non, je te coupe, parle de maintenant, commence pas. Non, je connais. Et en plus, il y a de la matière pour parler d'aujourd'hui.
1: Justement, 39 ans. On a une heure.
7: Justement, 39 ans, 7 buts marqués en Coupe du Monde.
6: Attends, tu sais quoi, je vais te couper, c'est désagréable pour, les, pour ceux qui nous écoutent, mais on fait un tour, après je te donne la parole. Vas-y, Messi.
7: Lionel Messi, oui.
0: Kylian, oui.
1: Le petit lutin, Messi.
6: C'est toi aujourd'hui qui vas défendre Messi. T'es son avocat, j'espère qu'il t'a grassement payé. Tu vas défendre Messi, tu défends Mbappé. Tête à tête, mais allez-y, costaud, je veux de l'intensité. Commence, vas-y.
0: Non, mais après, c'est... tu me demandes une superstar. Messi, évidemment. Est une superstar. Attends, mais
6: c'est moi. Tu as rien de ça, il connaît.
7: Je regarde. Déjà, la superstar des Bleus, c'est Olise, pas Mbappé.
0: Non, je te coupe. Alors, Mbappé, pourquoi Mbappé? Changement de personnalité total depuis le début de cette compétition. Il a vraiment pris son rôle de capitaine à cœur. Il a vraiment montré et prouvé sur le terrain que c'était le numéro 1 sur cette compétition. La Coupe du Monde lui appartient. Le Mbappé en club et le Mbappé en équipe de France, pour moi, je l'ai dit aussi, c'est pas le même profil, c'est pas le même joueur. En équipe de France, ça reste le patron, mais tu le vois, même la manière des équipes adverses à défendre sur lui. Ils savent tous que le danger peut arriver à n'importe quel moment, qui peut être décisif. Maintenant, je le vois un peu plus courir, je le vois un peu même défendre. Donc, sincèrement, Kylian Mbappé à 100%.
7: Quelle est la comparaison, par exemple, avec un Erling Haaland qui a mis un doublé contre le Brésil hier, par exemple?
0: C'est dans
7: pourquoi
0: son apport,
7: Haaland ne te marque pas plus, par exemple?
0: Pardon?
7: Pourquoi Haaland ne te marque pas plus, alors que ce qui fait que la Norvège, c'est au-dessus, par exemple, de ce que peut faire
0: pourquoi
7: Mbappé avec la France?
0: Pourquoi Haaland, quoi?
6: Les deux sont à 7 buts. 7 buts Mbappé, 7 buts Messi, 7 buts Haaland. Pour cette Coupe du Monde.
7: Oui, mais justement, Haaland, avec la Norvège, avec une moins bonne équipe que Mbappé, pourquoi lui, il ne marque pas plus que Mbappé?
0: C'est pas le même profil. Haaland, pour moi, c'est un finisseur, c'est un tueur.
7: Mbappé aussi, c'est tueur.
0: Ouais, mais Mbappé participe au jeu. Est-ce que tu vois Haaland participer au jeu de la Norvège?
7: Il participe pas tant que ça.
0: Hier, le but qu'il met, il se balade dans la surface, un centre, une tête. Le deuxième est plus beau. Le deuxième, il se retourne, il frappe, il n'y a pas de souci. Mais
6: regarde-moi sur Messi, vas-y, regarde-moi sur Messi. Non, mais répondez-vous, mais je veux que tu défendes Messi. Enzo qui va rentrer dans la danse. Il attend.
7: Du coup, Messi, il porte à bout de bras cette équipe d'Argentine. Alors que franchement, il a gagné en 2022 la Coupe du Monde. Et en 2026, on pouvait se dire c'est la Coupe du Monde bonus. Même s'ils se font éliminer, c'est pas grave. Non, il est là, il est au rendez-vous. 7 buts, 39 ans, alors qu'il est dans une carrière en MLS, pas dans le plus grand des championnats. Et il porte à bout de bras cette équipe d'Argentine. Et surtout que l'Argentine, je ne vais pas te mentir, c'est que collectivement, c'est un peu plus compliqué que par rapport à 2022.
0: Je ne suis pas d'accord avec toi.
7: Moi, les individualités, je trouve moins bonnes. Lautaro Martinez est un peu neutre, par exemple, contre le Cap-Vert, par exemple. Et même Juan Alvarez, contre un jeu avec Cataclysmique.
6: N'hésitez pas à commenter quel est votre superstar sur YouTube, là, je vous représente.
7: Il a plus en Di Maria avec lui.
0: Je trouve l'Argentine encore beaucoup plus forte qu'en 2022. À titre personnel, dans le sens où je pensais que l'absence de Di Maria allait leur coûter, mais au contraire, pas du tout. Je vois un petit Almada qui est sensationnel au milieu.
7: Ouais,
0: On sent vraiment encore plus que même les joueurs autour jouent vraiment pour lui. Messi, c'est Messi. C'est dur d'aller à l'encontre de Messi parce que c'est quelqu'un que j'apprécie énormément. Mais sur ce mondial-là, si je dois choisir entre d'avoir un Kylian Mbappé et un Messi dans mon équipe, je vais peut-être en froisser plus d'un, mais pour moi, je préfère avoir 100 fois Kylian Mbappé que Messi dans cette Coupe du Monde.
7: Justement, la capacité que Messi a unifié, que Messi fait de fédérer cette équipe, parce que franchement, l'équipe veut jouer pour Messi, veut mourir pour Messi, et ça, contrairement à un Cristiano Ronaldo, par exemple, avec le Portugal, ça, c'est quelque chose d'assez exceptionnel, que tout le monde veut jouer pour lui, veut redonner une deuxième Coupe du Monde à Léo Messi. c'est quelque chose de fou.
6: Est-ce que ce Kylian Mbappé, un peu qu'on a vu Chambreur face au Paraguay, qu'on a vu Kylian Mbappé, j'ai l'impression que lui, tu parlais justement du collectif, des collectifs, j'ai l'impression que mine de rien, il se met bien dans le collectif, mais qu'au final, sa performance ne dépend pas du collectif de son équipe. Est-ce que ça peut être le cas pour Messi, où il est quand même un peu plus dépendant du collectif, et lui fait le collectif aussi, Messi?
1: Je trouve que, pour moi, pourquoi j'ai dit Messi, parce que moi j'ai vu les matchs de l'Argentine, et offensivement, s'il n'y a pas Messi, il n'y a rien en fait. C'est lui qui fait tout. Enfin, honnêtement, c'est contre le Cap-Vert. Moi, je regardais le match. Je dis, non, mais c'est pas possible. À 39 ans, ce qu'il fait. À un moment, il reçoit un ballon dos au jeu. Il est 4 défenseurs autour de lui. Il encercle. Il arrive à se retourner. Prise de balle, l'orientation, le petit dribble. Alors, tu vas me dire, c'est Messi, on le connaît. Ouais, mais il a 39 ans. Il fait face à un bloc bas. On est dans les prolongations. Il va gagner un coup franc. Il est encore assez vicieux pour mettre ce petit coup franc là sur Vosine. Heureusement qu'il est là pour dévier. Enfin, je veux dire, marquer 7 buts en Coupe du Monde, porter son équipe comme il porte. Il disait tout à l'heure aussi. Tu sens que tout le groupe ah oui, se dit, on va gagner pour Messi. Ils ont gagné en 2022 et ils ont encore plus pris de la confiance en disant, ah ouais, on a été capable de le gagner une fois, eh ben on va le gagner une deuxième fois. Et on le voit, même ceux qui rentrent, ils marronnent pas, ceux qui sortent, ben c'est pas grave, on sort. Ceux qui rentrent, ils se battent sur tous les ballons. Messi, comme à son habitude, il le fait encore plus, ben il continue à marcher, il est capable de... Enfin, il est dangereux en permanence. Il marque un but, il fait une passe D sur le dernier match contre le Cap-Vert. Et pourquoi je le mets au-dessus de Kylian Mbappé? Parce que Kylian Mbappé devant, ben voilà, déjà tu as un magicien derrière lui qui lui donne ballon galette sur galette, donc automatiquement c'est beaucoup plus facile. Messi, il doit donner les galettes, il doit être au centre pour mettre la tête, il doit aller prendre le ballon pour le récupérer. Enfin, il fait tout en fait, Lionel Messi.
6: Il fait tout, mais dans des contextes de match, il a peut-être pas eu ce match-là que Mbappé contre le Paraguay. Ça fait peut-être la différence, ce match-là.
1: Ah, il a eu un petit peu contre le Cap-Vert quand même.
7: Qu'il y a eu en Amérique du Sud.
6: Cap-Vert et Paraguay. Paraguay, tu compares l'intensité mise par le.
1: Non, mais il a pris des coups.
6: Voilà où il m'a impressionné, Messi, où je me suis dit vraiment c'est chaud, c'est le deuxième but qu'il met face à l'Autriche. Où il est là-bas, il fait la passe.
1: Ah oui,
6: il
1: revient dans le Cap-Vert. Et le contrat contre le Cap-Vert.
6: Il tacle. Non, mais là où il m'a le plus impressionné. Mais après, oui, contre le Cap-Vert, la vitesse d'exécution, c'est extraordinaire. Mais Mbappé, tu vois, il y a ce côté vraiment super-héros et anti-héros. J'ai l'impression que c'est vraiment... Et on nous dit Haaland. Il y a Cisco qui nous dit, on va rapidement, qui nous dit Haaland.
7: Ah bah oui, aussi. Ah, mais le doublé hier, il m'a bluffé.
6: Il t'a bluffé hier?
7: Ah, contre le Brésil, ils sont doublés. Alors je trouve, pendant 75
6: minutes... Quand il t'a bluffé, c'est-à-dire, il t'étonne encore, Haaland?
0: Franchement, sincèrement, avec cette équipe-là, je ne le voyais pas être à ce niveau-là. La Norvège a un bon milieu de terrain. J'aime bien comme ça. On les sous-estime beaucoup, la Norvège. Ça joue vraiment au ballon. Mais de le voir à ce niveau-là, Haaland encore, je me dis, putain, chapeau.
1: Ah, mais c'est vraiment. Haaland, ce qu'il fait, lui aussi, alors, il porte son équipe aussi, c'est un serial buteur, c'est un joueur de surface, il est capable aussi d'être un joueur qui fait jouer son équipe. Mais hier, les deux buts qu'il met, déjà son premier but, le déplacement, il est incroyable dans la surface de réparation, il arrive à se faire oublier, à être au bon moment sur le centre, et le deuxième but, arrive à se retourner comme ça.
6: Vous le mettez quand même en dessous, pourquoi? Parce que ça peut être vu différemment, on peut se dire, mais attends, il est dans une petite équipe, bon, on va dire une équipe en transition. Quand même, on peut se dire, mais c'est assez louable ce qu'il fait.
1: Haaland.
6: Ah oui. Non, mais on peut le mettre devant Messi. C'est-à-dire que Messi à côté, là, Lautaro, machin.
1: Moi, je vois Messi.
6: Lui, la Sorlotte côté droit. J'aime beaucoup Sorlotte, qui joue à l'Atlético de Madrid. Qui était cartonné côté droit.
1: Tchao Odegaard
0: qui fait une belle Coupe du Monde aussi.
1: Odegaard.
0: Oui, moi, je trouve.
1: Non.
6: Mais moi, tu vois, la différence.
7: J'ai du mal avec ce joueur.
1: À la différence de Mbappé, c'est que Mbappé, il a une machine de guerre avec lui. Il a Olise, il a Dembélé, il a Doué, il a Barcola. Il a des joueurs avec lui.
6: Ouais, mais tu vois, ce côté star, c'est aussi la dimension. C'est vrai que là, je m'écarte.
7: Attention, je suis peut-être pas objectif avec Mbappé.
6: Ça va. Franchement, pour le coup, ça va. Mais tu vois, il y a une dimension aussi. Il y a une dimension hors terrain, la communication. Il y a vraiment, à mon côté, le Paraguay. J'ai vu le mec prendre tout le monde sur son dos.
1: Ah bah, en communication, je préfère 100 fois Haaland à Messi qu'à Mbappé, par exemple.
6: Et Messi dit quoi?
1: Eh ben, il dit rien.
6: Lui, je connais, lui, quand il va quitter Maritima, il va faire attaché de presse. Lui, il va dire, toi, tu dis rien. Non, toi, tu réponds pas. Et toi, c'est fini.
1: Mbappé,
0: Mbappé,
6: mais c'est trop bien.
7: Il communique par son jeu.
6: Tu sais qu'il dit, mais il t'attendait quand il s'attendait qu'il rentre dedans.
7: On va mettre les mains dans la
6: merde. Mais il a raison, ce qu'il dit. Il a dit, on a mis
0: les
7: mains. Il a raison, ce qu'il a dit.
6: On s'attendait à un match de merde, mais nous aussi, on leur a montré qu'on savait.
7: Il s'attendait à ce qu'on arrive en Costa.
6: Voilà, à Costa, mais nous aussi. Mais les gars, mais c'est vrai ce qu'il dit.
7: Non, mais il a raison.
0: Pour le coup, c'est vrai.
6: Moi, je trouve.
1: Mais tu
6: l'as fait trop serré parfois, mais je trouve exceptionnel.
0: Mais le problème, c'est si, par toi.
1: Mais pourquoi Enfin, je veux dire, il est capitaine de l'équipe de France. Oui, c'est oui. la superstar de cette Coupe du Monde. Tu as une équipe en face qui te rentre dedans, qui te fait, qui t'ennuie pour rester, pour rester poli. Va en conf, tu vas en zone mixte. On a fait le job. L'équipe a su faire la différence face à une équipe comme ça. Maintenant, le prochain adversaire, c'est
0: le
1: Maroc.
0: Donc toi, tu voulais pas. Alors là, je suis pas d'accord. Vas-y, je voulais pas d'accord du tout. Dans le sens où, s'il dit pas ça, s'il dit pas, à un moment donné. Tu veux dire quoi? Bon, on a passé une petite équipe du Paraguay. Non, c'est pas ça. La réalité, c'est que quoi? C'est qu'ils se sont fait rentrer dedans de la première à la 96.
1: Mais après, c'est le jeu.
0: C'est le jeu, mais je veux bien.
6: Mais il a le droit de dire que ça lui plaît pas.
1: Mais bien
6: attends,
1: sûr,
6: attends, attends, ça c'est le jeu, mais de prendre des coups de coude, c'est pas le jeu. Ça, c'est hors du jeu.
1: Mais combien d'équipes sont des coups de coude?
6: Donc, toi, je vais pas te faire la démagogie. Mais en tant qu'éducateur, si t'es une équipe senior, tu prends des coups comme ça, tu vas bien le prendre.
1: Mais attention,
6: des coups comme ça. Là, je te parle pas des tacs, je te parle du coup de coude qui m'a pas mécano. Je te parle de
1: le
6: pied qui met sur le tibia.
1: Mais bien sûr
6: il a raison de le dire,
1: bien
6: même.
1: Sûr que je suis pas content. Mais après, malheureusement, tu veux faire quoi? Tu veux qu'ils jouent quoi, le Paraguay? Tu veux qu'ils aillent chercher l'équipe de France, qu'ils mettent pas de coups, qu'ils les
6: oui, mais donc lui, tu veux pas non plus qu'ils le disent en conférence
1: non,
6: de presse.
1: Non, je trouve pas.
6: C'est-à-dire que
1: il peut le dire, mais pas avec autant de
0: non,
1: de,
0: mais en
1: de...
0: fait, toi, c'est sa prestance.
1: Ouais,
0: qui se
1: voilà, c'est
6: non,
1: bon.
6: Mais attends, qui te dérange, pourquoi pardon. Attends. Mais pourquoi dis-toi pas.
0: Pour moi, il doit le dire à 100%. Il doit le dire à 100%. C'est vraiment pour laisser un message. Et moi, je vois plus comme ça, comme un message à toutes les nations. Les gars, vous voulez vous dire jouer au foot? On sait jouer au foot. Vous voulez faire la guerre? On sait faire la guerre. Vous voulez quoi? À un moment donné, tu vois ce que je veux dire?
6: On est toujours sur le.
8: On est l'amour, pas la guerre.
0: Non, on parle de foot, bien évidemment, on parle de foot. Mais c'est les termes qu'il a employés. On voit la guerre. Et pour moi, ça montre encore son côté. On est en mission, quoi. On est serein. Ouais. On va aller au bout. Et vous pouvez faire ce que vous voulez, vous pouvez nous mettre qui vous voulez en face. Notre mission, c'est d'aller au bout. Et je pense sincèrement que ça va être une remake de 2022. Ça sera une France-Argentine.
1: Ça serait bon.
0: Et la France gagnera.
6: C'est bon, ça serait bon. Et justement, on va finir sur ça, le pronostic et lancer France-Argentine. Tu reviendras dans 2-3 semaines et dire je vous l'avais dit. Moi, je connais le ballon. Vous avez vu. Je le savais. Il va plus venir. Il va plus venir en émission FOD. Il va dire moi, je sais tout. J'ai pas besoin de venir. Yacine, on termine. Vas-y, on va terminer.
8: Il dit France-Argentine en finale, mais l'Argentine va affronter l'Espagne. L'Espagne, c'est pas l'équipe que devait craindre la France.
0: C'est vrai. Bravo. T'as été bon là.
6: Oh, oui, il est tout écrit dans son ordi. Tout est écrit ici. Yacine Mergoum, je te remercie d'avoir fait ta première avec nous. C'était excellent. Bravo Yacine pour cette première. Un plaisir.
8: Une première, mais pas la dernière.
6: On espère.
0: Tu m'as impressionné.
6: Il me l'a pas.
1: Mais lui, sur le conducteur.
6: Il m'a regardé, je vais me mettre dans le drive, tu verras pendant 4 semaines, je me mets un petit peu nanana, je te
1: remercie. Merci, toujours un plaisir.
6: En ce moment, t'es en stage de foot, je vois, t'es tout bronzé. Première journée, t'es cramé, gros.
1: Ah ouais, mais c'était. Faisait chaud.
6: Stage de foot, repas. Stage de foot en juillet,
1: Ah, ouais. Mais c'est bien, écoute.
6: L'Uspec,
1: on était au bowling cet après-midi, c'était bien.
6: L'Uspec, ils veulent faire de l'oseille, l'Uspec. Faudé Dramé qui a vécu une semaine très difficile mais qui est venu et qui a bombé le torse, qui est venu avec ses armes. Bravo Faudé.
0: Merci pour l'invite, on se voit bientôt, j'espère.
6: Passez une bonne soirée, on se voit bientôt. Ciao ciao.

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